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Bon dimanche soir tout le monde, c'est Ali Bombardier qui vous accompagne. J'espère qu'à la date, là, ça va bien. Ça va bien, c'est votre fin de semaine. 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Et pendant que vous êtes là, là, ben, passez voir le rattrapage pour réécouter les entrevues et chroniques que vous auriez peut-être, je dis, manqué dernièrement. Votre radio vous suit vraiment, vraiment partout, là. Mais quand je te dis partout, on est presque des caméras. C'est...

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1: Bon dimanche soir tout le monde, c'est Ali Bombardier qui vous accompagne. J'espère qu'à date, là, ça va bien. Ça va bien, c'est votre fin de semaine. 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
2: Une semaine ensemble, le café probablement pas encore assez fort, les yeux sont peut-être encore à moitié fermés, mais inquiétez-vous pas, hein? On va tranquillement se réveiller ensemble, on va passer la semaine en beauté ensemble. Oui, parce que moi je les appelle les semaines en beauté. Ce matin, on va parler d'une dépense qui commence déjà à apparaître dans le budget là, de plusieurs familles, parce que là, la rentrée scolaire approche, les listes commencent à sortir, puis quand on additionne les cahiers, les crayons, le sac, la boîte à lunch et puis tout le reste, là, ben ça monte vite. Et cette année encore, ben il y a des organismes qui vont se mobiliser pour aider les familles qui ont ont plus de difficultés à arriver, parce que les fournitures scolaires, c'est assez cher, merci. Là, on va regarder ce qui se passe là-dedans dans les prochaines minutes. Et également, changement complet d'ambiance, parce que cette semaine, il va y avoir une excellente raison de sortir dehors très tard le soir et de regarder vers le ciel. Puis vous n'avez pas besoin de billets, vous n'avez pas besoin de télescope. Et les conditions pourraient même être presque parfaites là, cette année. Je vous donne également là, tout ce que vous avez besoin de savoir pour avoir un magnifique spectacle à l'extérieur. Et évidemment, on va avoir un ancien collègue de travail qui revient également avec moi, là, Marc Bouchard, pour la chronique automobile. Il va nous parler de char, bien évidemment. C'est pour ça que ça s'appelle la chronique automobile. Bref, là, on a une grosse première heure devant nous, là. Donc, installez-vous et augmentez le volume. Bon lundi, pour vrai, là, parce que c'est assez nuageux au Québec, mais au moins, on a de la très bonne musique. On va pouvoir entendre Bob Bissonnette mettre du tape sur ma palette. On a du Greenwood. Désolé pour ça, mais on débute avec Arpin Lépine. Chance. Le meilleur de la musique, c'est ici à O. Bon lundi, bon matin, puis bon début de semaine.

La rentrée scolaire approche tranquillement et pour plusieurs familles, ça veut aussi dire une grosse dépense qui s'en vient. Quand j'étais jeune, là, moi j'aimais bien ça parce que là, je savais que j'allais revoir mes amis au primaire ou moins au secondaire, là, parce que ça me tentait pas trop, mais au primaire, là, étant barouette, là, que j'avais vraiment hâte, là, on allait chercher mes nouvelles fournitures scolaires, mais il y avait du monde qui aimait pas tellement ça et c'est mes parents, puis c'était assez comprenable parce que ça veut dire qu'il va y avoir une grosse dépense qui s'en vient. Les cahiers, les crayons, le sac à dos, la boîte à lunch. Puis, tu sais, séparément, là, ça a l'air de rien, mais quand on met tout ça ensemble, surtout avec deux ou trois enfants, mais la facture, ça peut rapidement devenir difficile à absorber. Et c'est justement pourquoi il y a plusieurs organismes communautaires qui vont se mobiliser encore cette année pour donner un coup de main aux familles qui en ont de besoin. Par exemple, il y a l'opération Sac à dos qui veut aider plus de 12 000 jeunes au Québec pour leur rentrée 2026. Dans une trentaine de points de service, les enfants pourront recevoir gratuitement un sac à dos, une boîte à lunch, une trentaine de fournitures scolaires. Et j'aime tellement. J'aime beaucoup un détail aussi dans l'article que j'ai pu lire sur TVA Nouvelles. Les jeunes peuvent choisir eux-mêmes leur sac. Tu sais, ça peut sembler un peu banal, mais commencer l'école avec du matériel neuf qu'on aime, ça permet aussi de commencer l'année sur le pied, sur le même pied des autres. Fait que je trouve ça le fun de pouvoir choisir son sac à dos, là. Et d'un autre côté, il y a le gouvernement du Québec qui verse aussi cette année un supplément de 127 $ par enfant admissible pour l'achat de fournitures scolaires. Bref, derrière une simple liste de crayons, de cartables et parfois beaucoup de stress financier, mais moi ça me rappelle surtout une chose, pour un enfant, arriver en classe bien équipé, c'est pas juste avoir de beaux crayons, là. C'est aussi commencer l'année avec un peu plus de confiance, puis je trouve ça vraiment beau. C'est à lire sur le site de TVA Nouvelles. Cette semaine, écoutez, dans les prochaines minutes, là, il va y avoir, ben pas dans les prochaines minutes, mais cette semaine, il va y avoir une excellente raison de se coucher un peu plus tard et pour une fois, ben ça sera pas à cause de ton téléphone. Le ciel va nous offrir un spectacle qu'on va pouvoir voir gratuitement à l'œil nu et les conditions cette année pourraient être parmi les meilleures qu'on ait eues depuis très très très longtemps. Je vous explique le tout. Tout de suite après, le meilleur de la musique avec Bob Bessonnette. Mettre du tape sur ma palette à eau, parce que le meilleur de la musique, c'est ici.

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Si vous aimez regarder les étoiles filantes cette semaine, ça pourrait être l'une des meilleures de l'été parce que là, il y a les Perséides qui sont de retour et leur moment le plus spectaculaire, ben il est attendu cette semaine, dans la nuit du 12 au 13 août. Et cette année, à ce qui paraît, on a un gros avantage parce que là, il y a la nouvelle lune qui tombe justement le 12 août. Puis pour ceux qui savent pas c'est quoi une nouvelle lune, là, c'est pas qu'elle vient de se réincarner, je peux pas parler de tout ça, là, il y aura pratiquement pas de lumière qui va provenir de la lune pour déranger le ciel. Donc le ciel sera beaucoup plus sombre, ce qui va rendre les étoiles filantes un peu plus faciles. Ça va être vraiment plus facile à voir là. Et dans des conditions qui sont vraiment, vraiment idéales, loin des lumières de la ville, ben les Perséides peuvent produire environ entre 50 et 100 météores à l'heure. Puis là, je te dis pas que tu vas nécessairement en voir 100 dans ta cour arrière, mais les chances sont quand même bonnes pour vrai. Et t'as pas besoin de télescope. Si tu dis ah ouais, ben moi je vais prendre un télescope, tu peux le prendre. T'as le droit de le prendre, mais t'en as pas besoin. Le meilleur truc, c'est simplement de trouver un endroit sombre, de s'installer confortablement, de laisser nos yeux s'habituer à la noirceur pendant quoi? Une petite vingtaine de minutes. Et pourquoi ça arrive? Parce que là, les Perséides reviennent à chaque été, parce que là, la Terre traverse ce qu'on appelle des poussières laissées derrière elle. Ça, c'est comme quand ton chum, tu lui demandes de faire le ménage, puis là, il a oublié d'un petit coin, puis là, t'es comme tabarouette. Fait que là, tu ronges tes ongles. Mais quand ces minuscules morceaux entrent dans notre atmosphère à très grande vitesse, ben là, c'est là qu'ils vont créer les fameuses traces lumineuses. Sont tellement belles qu'on appelle des étoiles filantes. Alors, cette semaine, chaise longue, petite couverture, peut-être quelque chose à boire, peut-être une demande à mariage, on le sait pas. Puis, pour une fois, ben votre écran principal, là, sera directement au-dessus de votre tête, puis ça sera pas votre téléphone. En plus, ben celui-là est carrément gratuit, sans abonnement et sans publicité. T'as pas la petite affaire là en bas à droite pour dire bon, la publicité, ça passe dans 5, 4, 3, 2, 1. C'est plein de même. Vincent Vallière, qu'on entend en ce moment, je marche comme on tombe. Le meilleur de la musique, c'est à haut. Bon lundi, bon début de semaine. Je sais c'est gris, mais au moins, la bonne humeur ce matin. Encore le matin.

0: pause, on revient en musique avec Gabriel Fredette et Le Bon Choix, une chanson parfaite pour commencer la journée du bon pied. Et un peu plus tard, je vais vous parler d'un produit qu'on connaît tous, mais dont l'apparence est en train de changer au Canada. Il y a les nouvelles images en plus là qui ont été choisies, qui sont beaucoup plus frappantes qu'avant. Et clairement, le but, c'est pas de vous donner envie de regarder le paquet très, très, très longtemps. Je vous donne tous les détails, donc ce qui va changer dans les prochaines minutes à eau. Restez là.
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14: Bon lundi, ici Louis-Philippe Arnoirel. Le corps d'un homme dans la trentaine a été découvert samedi matin à proximité d'une motocyclette en bordure de chaussée à Saint-Théodore-d'Acton, tout près de Wickham à l'extérieur de la MRC de Drummond. Les services d'urgence ont constaté le décès de la victime directement sur les lieux après qu'un citoyen eut signalé vers 8h40 une motocyclette à l'extérieur de la route 139. La SQ a entamé une enquête afin de comprendre de quelle manière cette embardée pourrait être survenue. L'homme proviendrait de la région de Granby. C'est aujourd'hui que débute la période de mise en candidature pour l'élection partielle visant à élire le prochain magistrat de la municipalité de Sainte-Brigitte-des-Sceaux dans la MRC de Drummond. Les personnes souhaitant pourvoir le poste doivent se manifester au bureau de la présidente d'élection au cours des deux prochaines semaines entre lundi et jeudi. Le bureau sera exceptionnellement ouvert le vendredi 21 août. Si une campagne doit être organisée, le jour du scrutin sera le dimanche 13 septembre avec le vote par anticipation une semaine plus tôt. François Bilodeau a quitté la mairie en avril en mentionnant le climat de travail, le manque d'appui espéré et la mise en doute de certaines décisions. Il s'agit de la dernière élection prévue dans Drummond après la vague de départ ayant suivi les élections de novembre. Et pour terminer, au baseball, le Brock Nutrit Lambert de Drummondville connaît sa meilleure saison depuis son début dans la LBMQ en 2021. La formation s'est imposée au compte de 5-2 contre les Expos à Sherbrooke hier. Les lanceurs Gabriel Archambault et Ryosuke Hasegawa n'ont accordé que 4 coups sûrs aux Estriens. Les locaux se sont assurés de terminer au deuxième rang du classement de la section B45 après leur victoire de vendredi contre Thetford Mines, passant au quart de finale. Au senior, le Saint-Fred de Drummondville est en action du côté d'Acton Vale, au stade Léo Asselin, afin d'affronter les meneurs de la Ligue de la Vallée des Forts, les Pirates de Chambly, ce soir. C'est ce qui complète vos actualités Arsenal Média. 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
15: Bon début de semaine, Drummond. Écoutez, c'est un affrontement sur le ring entre le soleil et le nuage. 40% de probabilité d'averse tard en après-midi avec un risque d'orage. Maximum de 25, là. Ça va être humide, là. Encore une fois, on a pu ressentir depuis quelques jours, même quelques semaines, l'humidex montant jusqu'à 32. Sinon, pour ce soir et cette nuit, c'est quelques averses, mais ça va cesser au cours de la nuit. Ça reste nuageux par la suite, mais watch out! Risque d'orage en soirée, minimum de 18. Demain, mardi en terminant, maximum 24. Minimum 15. Dans les prochaines minutes, je vais vous parler d'un produit que tout le monde connaît. Mais quand je te dis que tout le monde, c'est sûr à 100% que tu connais ça, mais dont l'apparence est en train de changer au Canada. Les nouvelles images choisies sont beaucoup plus fraquantes. Frappantes, oui, je vous en parle tout de suite après. Gabriel Fredette, le bon choix. Le meilleur de la musique, c'est ici, à O.
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1: Si vous avez remarqué que les paquets de cigarettes ont changé récemment, c'est pas un hasard, OK? Depuis le début du mois d'août, il y a de nouvelles images beaucoup plus frappantes qui apparaissent sur les paquets vendus au Canada. Et le but, c'est assez clair, OK? C'est depuis un bout qu'ils font ça. C'est montré de façon très directe les conséquences possibles du tabagisme. Et parmi les nouvelles photos, on va retrouver notamment, puis là, attention, là, c'est plein d'affaires, mais tu sais, c'est cancer de la langue, un cancer du côlon, de l'urine avec du sang et même un bébé exposé à la fumée secondaire. T'sais, disons qu'on est loin d'une image facile à ignorer quand on prend le paquet dans ses mains. Et c'est pas la première fois, comme je le disais, que le Canada prend des mesures comme celle-là, parce que depuis 2001, les paquets doivent présenter des avertissements accompagnés d'images. Et le Canada est aussi devenu le premier pays, en passant, au monde à exiger des avertissements directement sur les cigarettes elles-mêmes. Pourquoi? Ben, pourquoi aller si loin? Ça prend pas la tête à Papineau pour savoir ça, là, parce que le tabac demeure une cause importante de maladies et de décès évitables au pays. Il y a même Santé Canada qui estime qu'environ 46 000 Canadiens, Canadiennes meurent à chaque année à cause du tabac. Et malgré toutes les campagnes, environ 3,6 millions de Canadiens, Canadiennes adultes qui fumaient encore là, depuis 2024, soit environ 11 % des 18 ans et plus. Et l'objectif du gouvernement est de faire descendre le tabagisme sous la barre des 5 % d'ici 2035. Est-ce qu'il va être capable? Parce que c'est difficile, là. C'est vraiment difficile. Alors, la stratégie, excusez-moi, cette fois-ci, c'est simple, c'est rendre les conséquences impossibles à manquer. Donc là, on va vraiment voir les images dégueulasses sur les paquets de cigarettes. Et honnêtement, quand une photo réussit à vous enlever l'envie d'ouvrir le paquet avant même d'avoir sorti une cigarette, là, mais on comprend assez vite que Santé Canada essaie de faire là. Mais écoute, je suis pas un fumeur, je connais, tu sais, j'ai dans ma famille là, j'ai du monde qui ont essayé d'arrêter de fumer, qui ont recommencé, ils ont arrêté, ils ont recommencé. Je sais que c'est un long processus et c'est quelque chose là. Des fois là, on fait pas ça pour le plaisir là, sortir une cigarette pour la fumer là, c'est pas ça là. C'est que c'est très difficile d'arrêter. Écoutez, je vais vous poser une drôle de question maintenant. Est-ce qu'on devient plus bruyant en vieillissant? Ouais, hein? Il y en a sûrement qui vont se reconnaître. Je parle pas seulement de parler plus fort, là. Il y a les petits bruits qu'on se lève du divan, les articulations qui décident de participer à la conversation, le ronflement. Bref, notre corps semble parfois développer sa propre trame sonore avec les années. Mais est-ce que c'est vraiment l'âge qui fait ça? Je vous explique ça tout de suite après. Le meilleur de la musique. Jonathan Pinchot, pousse-pousse.

Je suis tombé sur une question dans la presse qui m'a vraiment fait, elle m'a vraiment fait rire. Est-ce qu'on devient plus bruyant en vieillissant? Parce que, tu sais, on connaît tous quelqu'un qui monte tranquillement le volume de la télé avec les années ou qui, je sais pas, mais tu sais, qui parle de plus en plus fort sans vraiment s'en rendre compte. Et il y a une explication qui est assez simple à une partie du phénomène, c'est ce qu'on appelle l'audition qui diminue, hein, souvent, avec l'âge. Environ une personne sur trois entre 65 et 74 ans vit avec une perte auditive. Et quand on s'entend moins bien soi-même, on peut naturellement avoir tendance à augmenter le volume de notre voix. Nous, là, chez nous, là, je connais très bien ça. Je connais vraiment ça. Là. Moi, ma mère est sourde. Elle a des appareils. Puis pour vrai, l'important, là, faut que je le dise au début, l'important, c'est qu'on en rit à la fin. Tout le monde la gagne, là. Même ma mère. Là. Parce que mon petit frère, ma grande sœur et moi, on lui joue souvent le même tour, vraiment niaiseux. Puis tu sais, on est des enfants. Là. On fait semblant de lui parler. Puis tu sais, on dit absolument rien. Puis là, ma mère a dit, hein? Quoi? Qu'est-ce que t'as dit? Montre le ça. C'est quoi que vous dites? Puis là, on parle pas. Puis on fait semblant de parler. Ou sinon, ma sœur puis moi, on faisait souvent ça. On disait, hey, maman, check, là. Ben, pas check, mais entends la nouvelle tourne. Elle est tellement bonne, là. Tabarouette, c'est bon. Puis là, ma mère, elle dit, ben, voyons, j'entends rien. Mais absolument, il y a absolument aucun son. Fait que là, on dit, ben, voyons, maman, t'entends pas, c'est assez fort. L'important, c'est qu'on rit ensemble. Ma mère, elle rit aussi de ça. Puis, tu sais, on est vraiment niaiseux. Pour vrai, on est vraiment une famille niaiseuse. Mais, tu sais, la voix n'est pas le seul bruit qui peut apparaître avec l'âge. Vous êtes d'accord avec moi? Nos articulations peuvent aussi craquer davantage avec ce qu'on appelle le cartilage là, qui change avec les années. Le ronflement, ça devient également plus fréquent chez plusieurs adultes en vieillissant. Donc, est-ce qu'on devient automatiquement plus bruyant avec l'âge? Pas nécessairement, mais entre la télé un peu plus forte, les genoux qui craquent, le petit quand on se lève, puis sinon ben les ronflements la nuit là, disons qu'avec le temps ben il y a certains développements, ben tu sais, il y en a d'autres là qui vont développer tranquillement leur propre système de son là, mais c'est assez élevé. On est de retour avec le meilleur de la musique, Aswell, où je m'en vais à OP.

0: C'est vraiment bon à Swell là, que j'avais vu en spectacle au Festival de la Poutine la semaine passée. Écoutez, après la pause, là, on va se parler de rénover en couple. Ça peut, tu sais, ça peut donner une magnifique cuisine, mais aussi quelques belles chicanes entre le budget, le choix de couleur, celui qui pense avoir toujours raison. Les travaux peuvent être peuvent mettre le couple à l'épreuve pour cet été. J'ai quelques trucs pour éviter pour que votre prochaine rénovation finisse pas en thérapie de couple. Je vous promets ça, après la pause, restez là également. En musique, ben le meilleur de la musique avec School of Gas, Ricardo qui s'emmène dans environ 5 minutes.
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Rénover une maison en couple sur papier, ça ressemble presque romantique. Ah, c'est le fun, hein, parce que tu sais, l'été est là, on fait des rénos. Puis là, chez ma sœur, moi, j'étais allé chez ma sœur hier, puis son chum, puis elle est en train de faire des rénovations. Ça se pognait. Et c'est drôle parce que ce matin, ben plus hier, là, j'ai vu ça dans le journal de Montréal. On choisit les couleurs, tu sais, ensemble dans un couple. On magasine les matériaux, on imagine notre nouvelle cuisine. Puis là, les travaux, ben ça recommence. Et là, on se dit, pourquoi t'as choisi ça, hein? Je pense que toi, tu l'avais. Je pense, est-ce que c'est vraiment ça qu'il fallait commander, tu sais? C'est un paquet. Ça peut devenir vraiment un gros problème là. Il y a, comme je l'ai dit dans un article du journal de Montréal, il y a une chroniqueuse qui raconte que rénover avec son conjoint a été l'une des choses les plus difficiles qu'ils ont vécu en 16 ans de vie de couple. Et le problème, c'est, tu sais, c'était pas seulement l'argent ou les travaux, c'était surtout la façon de partager les responsabilités. Le problème, c'était pas, comme je le disais, l'argent, c'était, tu sais, elle s'occupait des plans, des matériaux, des entrepreneurs, des horaires, des problèmes qui arrivaient. Lui, son conjoint, faisait davantage les travaux manuels. Résultat, lui, il était épuisé physiquement, elle était épuisée mentalement. Donc avec le recul là, elle a proposé quelques trucs très simples que vous pouvez faire même en couple si vous voulez là. Donc elle les donne. Premièrement, apprendre tous les deux certaines tâches manuelles au lieu qu'un seul, hein, qu'une seule personne fasse toujours les travaux. Donc bon, toi tu t'occupes de, je sais pas moi, de clouer ça, puis tiens, toi tu t'occupes de peinturer ça. Il faudrait que les deux fassent un peu la même affaire. Deuxièmement, utiliser un calendrier ou un document partagé où toutes les informations du projet sont accessibles aux deux. Là, j'en connais quelques-uns qui vont dire, voyons, je vais pas commencer un document, puis faire les... Non, des fois, juste une petite discussion, qui s'occupe de quoi, avec un petit papier puis un crayon, ça vaut bien la peine. Et finalement, partager aussi le reste des tâches de la maison. Si une personne qui gère presque toute la rénovation, l'autre peut prendre davantage en charge, que ce soit les repas, les enfants ou les commissions. Parce qu'au fond, c'est le but d'une rénovation, c'est d'améliorer la maison, pas de finir avec une nouvelle salle de bain puis un ex à la fin là, c'est vraiment pas ça. C'est pas l'idéal, vraiment pas l'idéal. Le meilleur de la musique, c'est avec Vince Lemire. Pas hâte d'avoir une maison moi avec mon chum. Eh, parce que je sais qui c'est qui va faire quoi. Moi je vais m'asseoir puis lui il va peinturer, parce que si je touche à un pot de peinture, il me chiale après.

0: S'en vient dans la prochaine heure avec Homeweeker à O. Le meilleur de la musique, vous le savez, c'est ici. Olivier Bombardier qui vous accompagne cette semaine en remplacement de Fred. Et ben on lâche pas nos bonnes vieilles habitudes. Il y a Marc Bouchard qui s'en vient vers 7h45 pour la chronique automobile. Écoute, l'été, là, ça a servi pour faire ses petits rides, essayer des nouveaux véhicules. On s'en parle vers 7h30. Restez là. Le meilleur de la musique, c'est ici à O.
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3: Bon lundi, ici Louis-Philippe Arnoirel. Les principaux négociateurs commerciaux du Canada se rendront à Washington cette semaine pour de nouvelles réunions avec l'administration Trump. Les négociations entre le Canada et les États-Unis se sont intensifiées ces dernières semaines à l'approche du 19 août. Au-delà de cette date butoir, toute une série d'exportations canadiennes seront soumises à de nouveaux droits de douane de 50%. L'équipe commerciale canadienne a rencontré à deux reprises le représentant américain au commerce, Jameson Greer, au cours des deux dernières semaines. Les discussions ont globalement porté sur les récentes menaces de droits de douane, les droits de douane sectoriels existants et la renégociation de l'accord entre le Canada, les États-Unis et le Mexique. Les festivités de la fierté de Montréal se sont conclues hier après-midi par le traditionnel défilé au centre-ville. Diverses associations ont défilé aux côtés de groupes communautaires, d'entreprises, de syndicats et de partis politiques. Les célébrations de la fierté se sont déroulées alors qu'on observe une montée de l'intolérance envers les personnes LGBTQ+, tant au Canada qu'ailleurs dans le monde. Après une attaque en Allemagne, l'organisation de Fierté Montréal a assuré avoir revu ses mesures de sécurité à la hausse en prévision de la parade. Dans l'ouest du pays, une femme de 80 ans a perdu la vie à la suite de l'incendie de forêt qui a contraint des milliers de personnes à évacuer la région de l'Okanagan en Colombie-Britannique. La Gendarmerie royale du Canada a indiqué hier que cette habitante de Meadow Valley, au nord-ouest de Summerland, tentait de fuir les flammes lorsqu'elle a perdu la vie. Le décès a été signalé tôt samedi matin par un témoin qui était lui aussi en train d'évacuer les lieux. Le service des coronaires de la Colombie-Britannique mène actuellement une enquête sur les circonstances du décès de cette femme. La police n'a pas connaissance d'autres victimes dans cet incendie. Et rapidement, par ailleurs, les vagues de chaleur qui ont secoué l'Europe occidentale cet été ont battu le record de température moyenne pour la période de juin-juillet établie en 2022. C'est ce qu'a indiqué l'Agence européenne pour le climat, Copernicus. C'est ce qui complète vos actualités Arsenal Média. Passez une bonne journée sur nos ondes.
4: On commence avec une très belle nouvelle pour le hockey canadien. Il y a les jeunes du Canada âgés de moins de 18 ans là, qui ont remporté la médaille d'or samedi soir à Edmonton. Et on peut dire que ils ont pas fait les choses à moitié. Le Canada a complètement dominé les États-Unis avec une victoire de 8-1 en grande finale. Trois joueurs canadiens ont même marqué deux buts chacun durant le match. C'est la 26e médaille d'or remportée par le Canada dans ce tournoi international d'été. Bref, c'est Canada et États-Unis là, se retrouvent en finale de hockey. Ça attire toujours l'attention. Hein? Et cette fois, il y avait vraiment pas eu beaucoup de suspense. Au baseball maintenant, les Blue Jays ont passé près de compléter une très belle fin de semaine contre Philadelphie. Excusez-moi, Toronto avait gagné les deux premiers matchs de la série. Mais tu sais, hier, les Jays se sont inclinés 7-6 après 12 manches. Le match a été très serré. Il y a Toronto qui a même réussi à revenir de l'arrière pour créer l'égalité avant de finalement perdre. Les Blue Jays ont maintenant une fiche de 56 victoires et 63 défaites cette saison. Ils vont donc devoir gagner beaucoup de matchs dans les prochaines semaines s'ils veulent revenir dans la course. Et finalement, on termine avec une grosse surprise au tennis à Toronto. La numéro 1 mondiale chez les femmes a été éliminée samedi au tournoi de la Banque nationale. Elle a perdu un long match en trois manches qui a duré près de 2h30. Le tournoi se poursuit maintenant avec les quarts de finale et bonne nouvelle pour les amateurs de tennis, l'action se poursuit encore plusieurs jours au Canada alors que les femmes jouent à Toronto et les hommes à Montréal. Ali Bombardier qui vous accompagne cette semaine en remplacement de Fred. J'espère que ça va bien et j'espère que votre réveil se passe également très, très bien. Bon lundi. D'abord, si vous faites partie de ceux et celles qui regardent le plafond à 2h du matin en vous demandant pourquoi mon cerveau refuse de fermer. J'ai quelque chose d'intéressant pour vous. Il y a une psychiatre montréalaise qui propose une façon de combattre l'insomnie qui pourrait être plus efficace à long terme que certaines pilules. Et bonne nouvelle, il veut la rendre accessible à tout le monde. C'est ça le point. Et un peu plus tard, direction un supermarché où Je voudrais dire ça, il y a une gérante qui a fait une découverte dans un casier oublié par des clients et faut me croire là, c'était pas un sac d'épicerie ni un portefeuille. L'histoire est complètement improbable. On raconte ça dans les prochaines minutes. Et vers 7h45, notre chroniqueur automobile Marc Bouchard sera avec nous pour faire le tour de l'actualité automobile. Ben hâte de lui jaser. Maintenant on débute avec le meilleur de la musique, Somber Homewrecker. Ah, oh.

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2: Si vous faites partie de ceux qui se couchent fatigués, mais qui, une fois la tête sur l'oreiller, ben là, ça devient soudainement, t'es plus capable de dormir, là. Il y a peut-être une solution. Parce que là, en ce moment, il y a une psychiatre montréalaise spécialisée dans le sommeil. Il s'appelle le docteur Christophe Modry. Il vient de rendre accessible gratuitement un programme en ligne. Et ça, c'est pour aider les personnes qui vivent avec l'insomnie. Et ce qui est intéressant, c'est que son approche, ça repose pas d'abord sur les médicaments. Ça, t'enlèves ça tout de suite, là. Pas besoin de médicaments pour ce programme-là. Le programme utilise une genre de, une forme de thérapie qui cherche plutôt à changer certaines habitudes autour du sommeil. Et selon le docteur, à long terme, cette approche, ben, ça donne de meilleurs résultats que les médicaments pour plusieurs personnes qui vivent avec de l'insomnie. Et parmi les techniques, parce qu'il y en a plein, là, parmi les techniques proposées, il y en a une qui peut sembler quand même assez étrange, là, mais c'est passer moins de temps au lit au début, OK? En gros, là, si vous passez, admettons, 9 heures couché, mais seulement 6 heures à dormir, on va essayer de rapprocher davantage les deux. Et le but, là, c'est que votre cerveau recommence à associer le lit avec le sommeil, et non avec, ben, 3 heures à « je regarde le plafond, puis je compte les tuiles ». Et il faut aussi regarder des heures de coucher régulières, c'est assez régulière. Donc, il y a d'autres trucs là qui sont aussi plus simples que vous savez, éviter les écrans, c'est tellement important. Là, éviter les écrans juste avant de dormir, faire attention à la caféine en soirée et garder la chambre assez fraîche autour de 19 et 20 degrés. Si vous voulez, le programme, il s'appelle Sommeil Plus. C'est disponible, c'est gratuit en ligne. Puis tu sais, honnêtement, là, tu sais, j'en vis pas, moi, d'insomnie, là. J'en vis peu. Le pire avec ça, là, c'est, tu sais, tu regardes l'heure, il est 2h17. Ah, 2h19. Puis à un moment donné, 2h21. Puis là, ça te rend fou, soudainement, mais c'est ton cadran qui devient ton pire

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On a tous déjà oublié quelque chose à quelque part. Moi, j'oublie souvent mes clés, mon portefeuille chez mes beaux-parents. Là, puis déjà qu'il habite à 2 heures de route de où que je suis. Là, fait que quand je repars de chez eux, là, je fais très attention. Là, si j'ai mon portefeuille, j'ai mes clés, ok, parfait, tout va bien. Tu sais, puis même des fois nos téléphones. Là. En Espagne, ok, il y a une gérante de supermarché qui a découvert. Un oubli beaucoup plus difficile à expliquer en vérifiant les casiers mis à la disposition des clients dans un magasin de Binodorme. Elle a trouvé une urne funéraire contenant des cendres. Donc quelqu'un est allé faire son épicerie et est reparti en oubliant l'urne dans son casier. C'est épouvantable. La gérante, elle a immédiatement contacté la police qui a récupéré l'urne. Elle a lancé un appel sur les réseaux sociaux comme si on avait oublié un chien pour tenter de retrouver la famille. Là, qui c'est qui a oublié l'urne là, dans le casier? D'autres objets avaient aussi été laissés dans le même casier, ce qui pourrait aider les policiers à identifier le propriétaire. Et rassurez-vous, là, oublier une urne dans un supermarché, là, c'est pas considéré comme un crime. Si personne ne vient finalement la réclamer, elle sera placée dans un cimetière municipal. Mais honnêtement, j'ai tellement de questions, là. Tu sais, comment t'arrives chez vous, puis tu sais, tu réalises, bon, ok, là, j'ai le lait, j'ai le pain, j'ai les œufs. Attends une minute, il me semble qu'il manque quelqu'un. c'est épouvantable. Donc, disons que la prochaine fois que vous utilisez un casier à l'épicerie, parce que je savais même pas qu'on pouvait avoir des casiers à l'épicerie. S'il y a du monde qui s'en va en Espagne, là, il y a des casiers dans les épiceries. Faites peut-être une petite vérification, tu sais, avant de partir pour pas capoter le monde, là, puis je sais pas, tu sais, ou peut-être juste prendre l'urne puis la laisser dans le véhicule, pas l'emmener avec vous, faire l'épicerie. En tout cas, c'est votre choix. Vous décidez ce que vous faites.

avec votre urne. On est de retour avec le meilleur de la musique. J'ai eu la chance de pouvoir le voir, lui parler durant le festival de la poutine. En tout cas, j'y ai parlé, mais lui, il m'a pas entendu. Mais il est dans ses cheveux. Jeff Posey!

0: De plus en plus de Québécois choisissent leur chien à des milliers de kilomètres d'ici. Pourquoi aller aussi loin alors que nos refuges sont déjà assez pleins? Il y a une raison plus humaine qu'on pense, je vous raconte ça après la pause, mais quand on va revenir, il y aura Capital Cities avec Safe and Sound, avec le meilleur de la musique à haut. Restez là.
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5: Bon lundi, ici Louis-Philippe Arnoirel. Le corps d'un homme dans la trentaine a été découvert samedi matin à proximité d'une motocyclette en bordure de chaussée à Saint-Théodore-d'Acton, tout près de Wickham à l'extérieur de la MRC de Drummond. Les services d'urgence ont constaté le décès de la victime directement sur les lieux après qu'un citoyen eut signalé vers 8h40 une motocyclette à l'extérieur de la route 139. La SQ a entamé une enquête afin de comprendre de quelle manière cet embardé pourrait être survenu. L'homme proviendrait de la région de Granby. C'est aujourd'hui que débute la période de mise en candidature pour l'élection partielle visant à élire le prochain magistrat de la municipalité de Sainte-Brigitte-des-Sceaux dans la MRC de Drummond. Les personnes souhaitant pourvoir le poste doivent se manifester au bureau de la présidente d'élection au cours des deux prochaines semaines entre lundi et jeudi. Le bureau sera exceptionnellement ouvert le vendredi 21 août. Si une campagne doit être organisée, le jour du scrutin sera le dimanche 13 septembre avec le vote par anticipation une semaine plus tôt. François Bilodeau a quitté la mairie en avril en mentionnant le climat de travail, le manque d'appui espéré et la mise en doute de certaines décisions. Il s'agit de la dernière élection prévue dans Drummond après la vague de départ ayant suivi les élections de novembre. Et pour terminer, au baseball, le Brock Nutrit Lambert de Drummondville connaît sa meilleure saison depuis son début dans la LBMQ en 2021. La formation s'est imposée au compte de 5-2 contre les Expos à Sherbrooke hier. Les lanceurs Gabriel Archambault et Ryosuke Hasegawa n'ont accordé que 4 coups sûrs aux Estriens. Les locaux se sont assurés de terminer au deuxième rang du classement de la section B45 après leur victoire de vendredi contre Thetford Mines, passant au quart de finale. Au senior, le Saint-Fred de Drummondville est en action du côté d'Acton Vale, au stade Léo Asselin, afin d'affronter les meneurs de la Ligue de la Vallée des Forts, les Pirates de Chambly, ce soir. C'est ce qui complète vos actualités Arsenal Média. Pour plus de nouvelles, mondrummond.com.
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7: Bon lundi tout le monde, bon lundi Drummond. Écoute, c'est une alternance de soleil et de nuages pour aujourd'hui. Il y a 40% de probabilité d'averse tard en après-midi avec un risque d'orage. Ça n'a pas changé côté environnement Canada, selon en Prevezon. Maximum 25, ça va être humide. Hein? Ça peut monter jusqu'à 32, sinon pour ce soir et cette nuit. Encore quelques averses, ça va cesser au cours de la nuit, ça va laisser le temps à ton char de se faire bien rincer. Nuageux par la suite avec un risque d'orage en soirée minimum. De 18.
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7: Dans exactement 3 minutes, je vais vous parler de ces Québécois, Québécoises qui choisissent d'adopter un chien venu de très loin. Tu sais, c'est des animaux qui arrivent, là, parfois avec un passé qui est difficile, beaucoup de peur, c'est triste. Et la question, pourquoi aller chercher un chien à l'étranger alors que nos refuges d'animaux, là, tu sais, ça déborde, là, en ce moment? La réponse est souvent beaucoup plus personnelle qu'on pense. Je vous raconte le tout tout de suite après le meilleur de la musique. Capital City avec Safe and Sound à O.

De plus en plus de Québécois vont choisir d'adopter des chiens, des animaux, ok, qui viennent de l'étranger. Et souvent, c'est pas juste parce qu'ils veulent une race qui est différente. C'est surtout parce qu'ils tombent en amour avec un animal qui est précis et veulent lui donner une deuxième chance. Tu sais, il y a certains chiens qui viennent de pays comme l'Espagne, le Liban, la Corée du Sud ou encore les États-Unis. Il y en a plusieurs qui ont vécu dans la rue, ont été abandonnés ou ils étaient même menacé d'euthanasie, mais il faut savoir que ce genre d'adoption demande souvent beaucoup, beaucoup de patience. Parce qu'il y a certains chiens qui arrivent très anxieux. Ils ont peur des humains, ils doivent réapprendre à vivre dans une maison. Et c'est pas toujours simple côté organisation non plus. Vaccins, papiers, transport, examens vétérinaires, ça peut rapidement devenir compliqué et très, très, très coûteux, là. Malgré tout, ben, tu sais, il y a plusieurs familles qui disent que ça en vaut vraiment la peine d'aller chercher un animal domestique à l'extérieur. Parce qu'au fond, tu sais, ce qu'elles recherchent, c'est pas juste un chien parfait, parce que, tu sais, on veut pas, tu sais, on le sait en ce moment, là, nos refuges animaux, là, ça déborde, là, c'est épouvantable. Et c'est surtout, tu sais, moi, je le vois dans une optique qu'un animal avec lequel elles ont un vrai coup de cœur. Tu vas pas juste acheter un animal parce que tu vas désengorger les refuges. Là. C'est pas ça l'idée. Tu achètes un animal de compagnie parce que tu veux que ça te fasse du bien, tu veux que ça fasse du bien à tes enfants, tu veux que ça soit un nouveau bébé, si je peux dire, dans la famille. Là. Fait que c'est ça. Il y a beaucoup, beaucoup de personnes qui vont aller chercher des animaux à l'extérieur. Puis c'est pour ça que ça m'a étonné. C'est dans un article du Journal de Montréal que j'ai vu ça. Je suis comme, ben voyons, pourquoi on va pas chercher ici au Québec? Ben non, il y a du monde qui vont aller secourir les animaux qui sont à l'extérieur du Québec et même du Canada. On peut aller très, très, très loin. C'est comme si on adoptait, dans le fond, un enfant. Ben, un chien, c'est un enfant. On est de retour avec le meilleur de la musique. Yellow Card, Bedroom Poster, Good Charlotte, à haut.

0: 11, Marc Bouchard s'en vient vers 7h45 pour la chronique automobile. Il vient nous parler de son essai de la Volvo EX30 Cross Country. Également, dans exactement 4 minutes, il y a Ozier Take Me to Church qui s'en vient. Restez branchés au meilleur de la musique. A.O.
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0: Chronique automobile avec l'excellent Marc Bouchard. Bien le bon matin, mon Marc.
1: Mes hommages, maître Bombardier.
0: Comment ça va? Ça va un bout?
1: Ça va très bien, toi.
0: Ça va super bien. Là, t'es-tu dans ton véhicule que tu vas nous parler, ben le Ineos Grenadier ou dans... Non, okay, non. T'es dans la Volvo, là, en ce moment.
1: Okay. Ouais, le Volvo EX30 Cross Country dont je vais te parler tout à l'heure.
0: OK. Mais là, dans le fond, t'as fait l'essai de la Ineos Grenadier ou c'est quoi là qui se passe avec ce véhicule-là qui est un assez gros VUS, là?
1: Ouais, j'ai fait l'essai, mais en fait, c'est pas tellement l'essai qui est intéressant.
0: Okay.
1: C'est plus l'histoire. Parce que l'Ineos Grenadier, Ineos, c'est une compagnie technologique. Okay? Ça n'a rien à voir, c'est britannique.
0: Mm-hmm.
1: Ça appartient à un monsieur James Ratcliffe.
0: Okay.
1: Sir James Ratcliffe, qui est un millionnaire plusieurs fois, plus que toi et moi mis ensemble, et qui est un amateur de hors-route. Un vrai amateur de hors-route.
0: Mm-hmm.
1: Et monsieur est britannique, aime donc les produits Land Rover, et se rend compte que Land Rover décide de mettre fin à la production du Defender. C'était il y a quelques années. Depuis, Land Rover a recréé un nouveau Defender, mais là, bon, lui, le v'là déçu. Alors, il approche Land Rover et il dit, je vais vous acheter les droits de fabrication, puis moi, je vais continuer de le faire.
0: C'est bien.
1: Land Rover ayant comme plan de renouveler le Defender éventuellement, on dit non, il n'y en est pas question. Alors, monsieur Ratcliffe, dans un élan de tristesse et avec quelques amis, s'est retrouvé dans un pub, dans un quartier de Londres, un pub qui s'appelle en passant Le Grenadier, et se met à discuter avec ses collègues et décide qu'ils vont fabriquer leur propre véhicule pour prendre la place du Defender.
0: Okay.
1: C'est dessiné sur un bout de napkin, sur un bout de napperon.
0: Ouais.
1: Et c'est pas une blague, le napperon est toujours encadré à l'intérieur du pub en Angleterre.
0: Ben voyons, c'est spécial.
1: Je te jure. Alors, si tu fais une recherche, tu vas trouver les esquisses d'ailleurs. Elles sont faciles à voir. Donc, ils décident qu'ils vont faire ça. Alors, ils mettent l'argent dedans. Il y a des sous, évidemment, Monsieur Ratcliffe. Il crée donc la compagnie pour fabrication automobile. Il s'associe avec des grands noms. La compagnie Magnasteer, qui est une partie de compagnie canadienne, mais qui est établie en Autriche, qui fabrique des pièces, qui fabrique des morceaux. C'est BMW qui propose le moteur V6 3 cylindres. Non, pas V6, mais 6 cylindres en ligne, 3 litres, que l'on connaît déjà. C'est ça qu'il y a sous le capot du Grenadier. Et il décide de faire un véhicule qui est un monstre de hors-route. C'est vraiment fait pour le hors-route. C'est une grosse patente. C'est gros comme un clergé de Mercedes, peut-être un petit peu plus gros. Ça vaut 100 000 $, mais ne cherche pas le grand luxe. C'est pas pour ça. À l'intérieur, si tu regardes des photos, c'est un véritable cockpit. T'as l'impression d'être dans un tank.
0: Oui.
1: T'as des boutons dans la console centrale, mais t'as des boutons en haut aussi. Dans la custode. Donc, en haut, il y a normalement le toit ouvrant.
0: Ah, mais oui! C'est comme si c'était un pilote d'avion ou je sais pas quoi. Là. C'est...
1: Exactement. Et ça contrôle les systèmes, notamment les différentiels que tu peux verrouiller pour aller dans des conditions plus difficiles. Ça contrôle tous les systèmes quatre roues motrices qui te permettent, entre autres, de traverser jusqu'à 80 cm d'épais d'eau. Tu peux installer des lumières. Puis moi, sur le mien, il y avait un treuil à l'avant. Donc, tout ça est contrôlé par les boutons du plafond. Bref, c'est vraiment une patente qui est faite pour le hors-route. Système quatre roues motrices avec la double gamme, gamme haute, gamme basse. Je sais, toi, ça te dit rien. Mais les vrais maniaques de hors-route savent qu'en gamme basse, tu peux passer à peu près n'importe où. Donc, on a vraiment ce système-là. L'intérieur, c'est des matériaux corrects, mais ce sont surtout des matériaux lavables. Donc, que tu peux facilement utiliser. Donc, il n'y a pas de grand luxe. Mais il y a tout ce qu'il faut pour t'amener en haut de l'Himalaya, littéralement. Donc, c'est un véhicule qui est très imposant. Tu roules là-dessus, là, on s'entend, c'est un troc, là.
0: Ouais.
1: C'est pas... cherche pas le raffinement. C'est un troc, ça brasse, ça fait du bruit. T'as des doubles... T'as des petits toits ouvrants au plafond, divisés en deux, là.
0: Ouais.
1: C'est pas un grand toit, c'est deux petits toits en haut de chaque passager. C'est vraiment un véhicule... C'est un véhicule super cool. Qui est, je le répète, fait à partir de moteurs qui est britannique, fait à partir de systèmes qui sont allemands notamment, et assemblé à l'usine de Hambach en France, qui appartient à Continental, la compagnie qui a des pneus. C'est la même place où on assemble la Smart, entre autres.
0: OK, mais j'invite...
1: C'est vraiment
0: ouais, vas-y.
1: Un phénomène, là. C'est vraiment, tu sais, industriellement, c'est un phénomène. Est-ce que tu vas en voir 25 000 sur la route? La réponse, c'est non. Il y a un concessionnaire à Laval, il y en a un à Toronto... Puis Laval, il vient d'ouvrir au mois de juin, là. C'est tout récent, là. Il y a deux versions. Tu as la version VUS, tu as une version pick-up. C'est pas mal ça, là. C'est pas mal tout ce que tu peux faire. Alors, c'est vraiment un véhicule d'exception qui est fait pour un usage très particulier. Alors non, t'en verras pas des tonnes, mais c'est très cool à essayer.
0: Ben oui, en plus, t'avais un beau petit rouge là que t'as pu essayer. Là. Fait qu'il est vraiment bon. Vraiment, vraiment beau. Pour sûrement aussi que tu l'as essayé, la Volvo X30 Cross Country. Pourquoi Country?
1: Ben, en fait, c'est le Cross Country. C'est donc un véhicule qui est fait, lui aussi, théoriquement, pour être un peu plus aventurier. Mais on s'entend. Le petit Volvo X30, c'est un VUS compact 100% électrique, OK? Tu iras pas, dans ce cas-ci, en haut de l'Himalaya, je te le garantis. Il est un petit peu plus élevé. Il y a un rack sur le toit, un gros rack sur le toit qui est fait pour transporter des choses. Ouais. Mais moi, j'ai un toit ouvert, j'ai un toit en verre. Toutes les extensions ont un toit en verre. Fait que t'as ça par-dessus. Tu peux mettre du stock dessus. T'sais, c'est vraiment fait, là. Il y a un beau look. C'est vraiment fait pour ça. Ce qu'il est vraiment, écoute, il n'y a pas de rouage intégral, puis t'es pas là pour aller dans le bois le plus solide, là. C'est vraiment juste cute. C'est un beau petit véhicule, puis avec le rack, ça siffle quand t'es sur l'autoroute, là, ça n'a pas de bon sens. Ça pogne dans le vent, c'est épouvantable. Mais pour le reste, un petit véhicule qui est surprenant en conduite, qui est très, très le fun à conduire. Une autonomie correcte, là. Je suis à 320 km à 100%, mais j'ai la petite batterie. C'est pas le plus gros. Mon bémol, c'est qu'il n'y a pas de cadran, puis il n'y a pas de bouton.
0: Pourquoi il n'y a pas de cadran? Je pense qu'il n'y a pas de cadran.
1: Tout est dans l'écran central.
0: OK.
1: Tu veux savoir à quelle vitesse tu vas? C'est dans l'écran central. Tu veux ouvrir le coffre à gants? C'est dans l'écran central. Moi, tu veux ajuster tes rétroviseurs? C'est dans l'écran central. Juste te donner une idée comment on ajuste les rétroviseurs. Pour que tu ailles dans l'écran central. Tu cliques sur le symbole de l'auto. Tu cliques sur le symbole rétroviseur. Tu cliques sur rétroviseur gauche. Mais voyons donc. Après, tu peux changer ça avec les flèches au volant.
0: OK, puis si ton écran central, il marche plus à un moment donné, t'es dans l'air.
1: Tu bouges plus, là. Il y a par contre des affaires innovatrices super le fun. Ouais. Il y a peu de haut-parleurs à l'intérieur. Il y a une barre de son.
0: En dessous du pare-brise à l'avant,
1: il y a une barre de son Harman Kardon. La sonorité est incroyable. Même toi, c'est le fun à t'écouter, je veux dire.
0: Là, je sonne comme une grosse tonne de briques, là. C'est sûr, à 100%. Ouais. Mais là, c'est ça, t'es à l'intérieur, puis tu sais, t'es-tu avec depuis la semaine passée ou tu t'es conduit?
1: Je le ramène, je m'en vais le porter ce matin, là. Je me suis arrêté sur la route pour te parler. Qu'effectivement, je m'en vais le porter ce matin.
0: Ah, Caroline. Hey, merci beaucoup, Marc. Je tiens à rappeler que, ben là, ton gars, il est parti en voyage. Mais là, vous avez un podcast. Ça, mettons, tu sais, les gens, ils l'ont pas encore écouté, là. Il y a d'épisodes qui sont accessibles.
1: J'ai fait un épisode en solo la semaine passée. Comme je disais à la blague, fait un gotchard, mais pas de S. en solo la semaine passée. Il y en aura un autre. Il y a un épisode aux deux semaines. On vous invite évidemment. C'est gratuit. Et je vous invite aussi à aller lire sur toutes les pages de haut. Les sites régionaux, là, allez voir ça, les sites web, il y a une section auto dans laquelle j'ai mes essais, ça vaut la peine. Non?
0: Merci beaucoup Marc, je te souhaite un bel été, on se reparle à un moment donné quand je vais remplacer Fred.
1: Ça me fera grand plaisir Olivier, bye bye.
0: Bye bye. Pour nous chers auditeurs et auditrices, on est de retour avec le meilleur de la musique, Francis de Grandpré. Si j'avais su, à haut.

0: Dans la prochaine heure, on va pouvoir entendre du Sugar Ray avec Every Morning. On a du Talk Time Machine. Et également, on va jouer au jeu du quiz, le plus gros mensonge de l'année. Et on va retourner en 2000, tout simplement, en 2000. Si vous n'avez pas encore joué à date, là, je vais tout vous expliquer dans la prochaine heure. Restez là.
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2: Bon lundi, ici Louis-Philippe Arnoirel. Les principaux négociateurs commerciaux du Canada se rendront à Washington cette semaine pour de nouvelles réunions avec l'administration Trump. Les négociations entre le Canada et les États-Unis se sont intensifiées ces dernières semaines à l'approche du 19 août. Au-delà de cette date butoir, toute une série d'exportations canadiennes seront soumises à de nouveaux droits de douane de 50%. L'équipe commerciale canadienne a rencontré à deux reprises le représentant américain au commerce, Jameson Greer, au cours des deux dernières semaines. Les discussions ont globalement porté sur les récentes menaces de droits de douane, les droits de douane sectoriels existants et la renégociation de l'accord entre le Canada, les États-Unis et le Mexique. Les festivités de la fierté de Montréal se sont conclues hier après-midi par le traditionnel défilé au centre-ville. Diverses associations ont défilé aux côtés de groupes communautaires, d'entreprises, de syndicats et de partis politiques. Les célébrations de la fierté se sont déroulées alors qu'on observe une montée de l'intolérance envers les personnes LGBTQ+, tant au Canada qu'ailleurs dans le monde. Après une attaque en Allemagne, l'organisation de Fierté Montréal a assuré avoir revu ses mesures de sécurité à la hausse en prévision de la parade. Dans l'ouest du pays, une femme de 80 ans a perdu la vie à la suite de l'incendie de forêt qui a contraint des milliers de personnes à évacuer la région de l'Okanagan en Colombie-Britannique. La Gendarmerie royale du Canada a indiqué hier que cette habitante de Meadow Valley, au nord-ouest de Summerland, tentait de fuir les flammes lorsqu'elle a perdu la vie. Le décès a été signalé tôt samedi matin par un témoin qui était lui aussi en train d'évacuer les lieux. Le service des coronaires de la Colombie-Britannique mène actuellement une enquête sur les circonstances du décès de cette femme. La police n'a pas connaissance d'autres victimes dans cet incendie. Et rapidement, par ailleurs, les vagues de chaleur qui ont secoué l'Europe occidentale cet été ont battu le record de température moyenne pour la période de juin-juillet établie en 2022. C'est ce qu'a indiqué l'Agence européenne pour le climat, Copernicus. C'est ce qui complète vos actualités Arsenal Média. Passez une bonne journée sur nos ondes.
3: Très bonne nouvelle pour le hockey canadien. Les jeunes du Canada âgés de moins de 18 ans ont remporté la médaille d'or en fin de semaine, plus précisément, c'était samedi soir à Edmonton. On peut dire que, ils ont pas fait les choses à moitié parce que le Canada a quand même complètement dominé les États-Unis avec une victoire de 8-1 en grande finale. Trois joueurs canadiens ont même marqué deux buts chacun durant le match. C'est la 26e médaille d'or remportée par le Canada dans le tournoi international d'été, là. Mais, tu sais, bref, le Canada et les États-Unis se retrouvent en finale de hockey. Ça attire toujours l'attention, mais, tu sais, cette fois, il n'y a pas vraiment eu beaucoup de suspense. Au baseball maintenant, les Blue Jays ont passé très près là, de compléter une très belle fin de semaine contre Philadelphie. Il y a Toronto avec qui a gagné les deux premiers matchs de la série, mais hier les Jays se sont inclinés 7-6 après 12 manches. Puis là, le match a été très serré et Toronto a même réussi à revenir de l'arrière pour créer l'égalité avant de finalement perdre. Fait que les Blue Jays ont maintenant une fiche de 56 victoires et 63 défaites cette saison. Ils vont devoir le gagner beaucoup de matchs là dans les prochaines semaines s'ils veulent revenir en course. Et finalement, grosse surprise au tennis à Toronto, la numéro 1 mondiale chez les femmes a été éliminée samedi au tournoi de la Banque Nationale. Elle a perdu un long match là, en trois manches qui a duré près de 2h30. C'était vraiment long. Le tournoi se poursuit maintenant avec les quarts de finale. Puis en même temps, c'est une bonne nouvelle, les amateurs de tennis, parce que l'action se poursuit encore plusieurs jours au Canada, alors que les femmes jouent à Toronto et les hommes à Montréal. Une voix moins grave que Fred Céli Bombardier qui remplace Fred pendant sa semaine de vacances. Moins grave, j'en viens pas que j'aille dire ça. Moins grave, c'est ça que je voulais dire. Bon, peu importe, là, on va s'amuser dans les prochaines minutes. Tant qu'à faire des niaiseries, on va les faire ensemble. Dans les prochaines minutes, on va jouer au quiz le plus gros mensonge de l'année. On va faire un retour dans les années 2000. Je vous donne trois situations qui se sont passées dans les années 2000, mais il y en a une qui est un mensonge. Est-ce que vous allez savoir lequel? Laquelle est un gros mensonge? Donc, dans les prochaines minutes, on va pouvoir faire ça. Sinon, Tu sais, là, quand on est dans le trafic, y a personne qui va être dans le trafic. Y a personne qui est dans le trafic puis il dit, oh yes, une autre journée dans le trafic, c'est le fun, moi j'aime ça. Non, y a personne, ok? Tu sais, des fois, t'écoutes la radio, tu jases avec la personne qui est à côté de toi, t'essaies de dire à tes enfants, là, donne le crayon à Émilie puis arrête de, tu sais, c'est ça. Mais, y a du monde qui font autre chose. Des rapports sexuels, là. Oui, ça existe et je vous amène avec moi en Espagne dans les prochaines minutes parce que ça s'est passé pendant un trafic. Donc, ça m'a vraiment... Pour vrai, le cas, j'ai ouvert mon ordinateur ce matin, ok, à 2h du matin, cet article-là est apparu. Plus, j'étais comme, ben voyons donc, habituellement, c'est bizarre que ça apparaisse là en premier. Là. En musique, le meilleur de la musique avec Sugar Ray, Every Morning. À... Oh. Every morning.

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2: Il y a un jeu qu'on joue depuis cet été dans les 100 000 matins, puis je l'adore tellement comme jeu. C'est un quiz qui s'appelle « Le plus gros mensonge de l'année » et où on scrute une année, on sort ce qui s'est passé dans cette année-là. Je vous donne trois trucs qui se sont passés. Mettons là, pour ce matin, ça va être les années 2000. Trois trucs se sont passés dans les années 2000, mais il y en a une là-dedans qui a pas d'affaires là-dedans et c'est à vous de jouer. Donc ce matin, comme je le disais, on s'en va dans les années 2000. Trois situations que je vous donne et vous allez pouvoir me texter au 1-855-40-RADIO pour me dire « Oli, celle-là, c'est pas la bonne ». Au cinéma, en 2000, c'est la sortie du film québécois Maelstrom, réalisé par l'excellent Denis Villeneuve. C'est un excellent film. En passant, là, c'est l'une des premières œuvres importantes de sa carrière. Donc, est-ce que c'est sorti dans les années 2000? À la télé, au Québec, c'est en 2000 que l'on peut suivre les premières aventures d'Anne Fortier, jouées par Sophie Lorraine dans la série Fortier de Fabienne Larouche. Et en terminant, au sport, les Alouettes remportent une première Coupe Grey en 25 ans. C'est leur dernière, parce que leur dernière remontée en 75. Est-ce qu'ils l'ont remportée en 2000? À vous de me le dire, 1-855-40-RADIO. J'attends vos appels, puis on va pouvoir, je vais pouvoir vous donner la réponse tout de suite après l'excellent Jean Leloup. Le monde est en pleurs au meilleur de la musique. Oh!

0: Et c'est ce qui complète Jean Leloup, le monde est à pleurer. Écoutez, vous avez été plusieurs pour à me répondre sur le quiz. Le plus gros mensonge de l'année, c'est que c'était le film qui était sorti en 2000 hein, de Maelstrom, de Denis Villeneuve. C'était bon à la télé dans les années 2000. On a pu suivre les premières aventures d'Anne Fortier dans la série Fortier de Fabienne Larouche. Il y avait le sport également, au sport, les Alouettes qui remportent une première Coupe Grey en 2000. En 25 ans, excusez-moi, la dernière remontait en 75. Et vous l'avez tous eu, un gros fan de sport là, ici, là, qui est à l'écoute. C'est bien évidemment les Alouettes, hein, les Alouettes qui, on se rappelle, hein, parce que ça a fait de carnage ça, hein, quand ils l'ont remporté en 2023. Puis le gars, il pleurait. Mais ouais, c'est ça, c'était les Alouettes. La mauvaise réponse, on va pouvoir y jouer là, tout au long de la semaine. J'adore ce petit jeu-là, je l'aime bien. Écoute, il nous reste encore du temps. Je peux faire le sujet là maintenant là, parce que lui je l'ai vraiment trouvé assez drôle, merci. Ça s'est passé en Espagne, OK? Tu sais il y a des endroits pour vivre un moment romantique. Puis il y a l'autoroute en Espagne, la gang. Il y a un couple de tourisme. Puis j'en reviens pas là, j'en reviens vraiment pas. Il y a un couple de tourisme qui a été filmé en train d'avoir des relations sexuelles, tu sais, ça là, dans une voiture pendant que le véhicule roulait sur l'autoroute. Moi j'en viens pas, le conducteur là, il était toujours au volant là, il était au volant, puis là ça y allait là sur un moyen temps. La scène a été filmée, comme je le disais, par un autre automobiliste le 22 juin dernier, puis là la vidéo s'est rapidement retrouvée sur les réseaux sociaux, et là en ce moment là ça a des millions de vues là, évidemment. Mais là la police espagnole a fini par l'avoir, elle aussi, puis il y a eu des amendes, des arrestations. C'était difficile l'affaire là. Tu sais, la police a réussi à les retracer le véhicule. Des résultats, ils ont été sanctionnés pour conduite négligente et pour ne pas avoir porté correctement leur ceinture de sécurité. Comme ils étaient touristiques là, des touristes, ils résidaient pas en Espagne. Ben ils ont dû payer les amendes immédiatement. Puis ça c'était difficile. Et la facture était très salée, 200 € pour la ceinture et jusqu'à 500 € pour la conduite dangereuse. Ça fait des monnaies ça. Honnêtement, je pense qu'on vient de trouver la définition parfaite de faire deux choses en même temps, hein. Moi, je suis capable de faire une affaire en même temps. Là. C'est deux affaires là en même temps. Jamais. Tu sais, puis je trouve, il y a une morale là-dedans. Morale de l'histoire. Sur l'autoroute, gardez les deux mains sur le volant. Et le reste, pour une fois, ça va être rendu à l'hôtel. Sinon, là, hey, c'est bien trop dangereux. Mais allez lire ça, c'est sur le démotivateur. Et c'est extraordinairement stupide. M'a dire ça de même. On prend une courte pause et dans cinq minutes, The Police sera là avec Roxanne à eau.
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13: Bon lundi, ici Louis-Philippe Arnoirel. Le corps d'un homme dans la trentaine a été découvert samedi matin à proximité d'une motocyclette en bordure de chaussée à Saint-Théodore-d'Acton, tout près de Wickham à l'extérieur de la MRC de Drummond. Les services d'urgence ont constaté le décès de la victime directement sur les lieux après qu'un citoyen eut signalé vers 8h40 une motocyclette à l'extérieur de la route 139. La SQ a entamé une enquête afin de comprendre de quelle manière cette embardée pourrait être survenue. L'homme proviendrait de la région de Green Bay. C'est aujourd'hui que débute la période de mise en candidature pour l'élection partielle visant à élire le prochain magistrat de la municipalité de Sainte-Brigitte-des-Sceaux dans la MRC de Drummond. Les personnes souhaitant pourvoir le poste doivent se manifester au bureau de la présidente d'élection au cours des 2 prochaines semaines entre lundi et jeudi. Le bureau sera exceptionnellement ouvert le vendredi 21 août. Si une campagne doit être organisée, le jour du scrutin sera le dimanche 13 septembre avec le vote par anticipation une semaine plus tôt. François Bilodeau a quitté la mairie en avril en mentionnant le climat de travail, le manque d'appui espéré et la mise en doute de certaines décisions. Il s'agit de la dernière élection prévue dans Drummond après la vague de départ ayant suivi les élections de novembre. Et pour terminer au baseball, le Brock Nutrit Lambert de Drummondville connaît sa meilleure saison depuis son début dans la LBMQ en 2021. La formation s'est imposée au compte de 5-2 contre les Expos à Sherbrooke hier. Les lanceurs Gabriel Archambault et Ryosuke Hasegawa n'ont accordé que 4 coups sûrs aux Estriens. Les locaux se sont assurés de terminer au deuxième rang du classement de la section B45 après leur victoire de vendredi contre Thetford Mines, passant au quart de finale. Au senior, le Saint-Fred de Drummondville est en action du côté d'Acton Vale, au stade Léo Asselin, afin d'affronter les meneurs de la Ligue de la Vallée des Forts, les Pirates de Chambly, ce soir. C'est ce qui complète vos actualités Arsenal Média. 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
14: Bon début de semaine, Drummond, j'espère que ça va bien encore une fois. Là, c'est une alternance de soleil et de nuages pour aujourd'hui. 40% de probabilité d'averse en après-midi avec également un risque d'orage. Maximum de 25, ce sera humide encore une fois. L'humidex pouvant monter jusqu'à 32. Sinon, quelques nuages et des averses au cours de la nuit. Ça va se disperser là un peu plus tard. Là. Mais il y a un risque d'orage. Il est toujours là, lui. Il est fatiguant, mais il est là. Risque d'orage en soirée, minimum de 18. Et en terminant demain mardi, maximum de 24.
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2: Il y en a sûrement d'entre vous qui sont revenus de voyage, peut-être qu'ils vont partir en voyage parce que l'été, tu sais, habituellement ça sert à ça, tu pars soit avec ton petit VUS, ton gros VUS, ta remorque avec le truc de camping là qui est derrière, on s'en va dans un autre pays, dans un autre continent, tu sais, c'est le fun voyager. Moi, ce qui me fait vraiment peur là, c'est l'avion. Ok, puis en plus là, les statistiques le prouvent, t'es plus en sécurité dans un avion, puis tu sais, tout va bien, ça va bien aller, mais on dirait que moi, c'est quand qu'il y a un petit bris, quand que, mettons, la petite porte, elle fonctionne pas, puis ça, puis là, on reste une heure, deux heures assis, puis là, tu sais, ils niaisent vraiment pas, là, parce que s'il y a vraiment un gros problème, ils vont prendre le temps nécessaire pour réparer ça. Et imaginez, OK, vous êtes assis dans un avion, prêt à décoller, puis finalement, apprendre que le vol, il est annulé à cause d'un seul passager. C'est exactement ce qui est arrivé au Canada sur un vol de Porter Airlines entre Victoria et Toronto. Dans le fond, le 6 août dernier, là, la semaine passée même, c'est arrivé proche, là, l'avion avait déjà quitté le terminal, puis là, il se dirigeait vers la piste quand l'équipage a remarqué qu'il y avait un enfant, un jeune enfant qui était debout sur un siège. Il refusait complètement de mettre sa ceinture de sécurité. Puis tu sais, on le sait des fois, pour les parents là qui m'écoutent en ce moment puis qui savent là, tu sais, c'est que c'est quelque chose des fois emmener son jeune dans l'avion, puis là il sait peut-être avec la pression ça va faire mal, ça va être difficile, ça va peut-être déranger les passagers, puis tout ça. Moi je suis correct, je suis dans l'accueil, je sens qu'il y a un bébé qui pleure, je le sais que pour la mère c'est difficile, enfin je suis comme hey écoute, je suis avec toi, je te comprends, au pire moi je mets des casques, j'écoute rien, je m'en vais la voir, au pire hey, t'as-tu besoin d'aide, etc. bon, il y a ça. Mais là, la jeune en question, elle voulait en rien savoir. Les parents, les membres de l'équipage ont essayé à plusieurs reprises de la faire asseoir et de l'attacher, mais à rien. Rien qui s'est passé. Comme l'avion ne pouvait évidemment pas décoller dans ces conditions, hein, il fallait qu'elle s'attache, mais ils ont retourné au terminal. Ils ont fait demi-tour pour faire débarquer le parent, l'enfant et leur bagage. Le problème, c'est que tout ce délai a fait manquer à l'avion l'heure limite de fermeture de la piste, donc fixée à 12h30. Résultat, ben tout le vol a été annulé et les passagers ont dû repartir le lendemain. Peut te garantir qu'il y avait du monde qui était vraiment pas content là. Porter Airlines s'est excusé auprès des voyageurs, les a replacés sur un autre vol dès le lendemain matin. Puis honnêtement, il y a sûrement plusieurs parents qui attendent ça et qui se disent hey, moi mon enfant fait ça dans l'auto, j'imagine même pas dans l'avion. Disons qu'il venait de gagner la grosse conséquence possible pour avoir refusé de mettre sa ceinture, mais Boswell de Boswell, faire demi-tour parce que ton enfant veut pas s'asseoir, le monde qui a dû être en colère. Et peut-être même comprendre le parent. On est de retour avec le meilleur de la musique, les trois accords, Marrakech à haut.

0: Vous le savez, sur notre site internet à eau, on a une section qui s'appelle rattrapage. Vous pouvez aller retrouver tout ce que vous avez peut-être manqué, hein. Dans, mettons, dans vos 100 000 matins, on a pu avoir la chronique tout à l'heure vers 7h45. Là, on a pu parler avec Marc Bouchard pour la chronique automobile. Il est venu nous parler de la INOS Grenadier, un gros véhicule. Volvo X30 Cross Country également. Là, tout ça va se retrouver plus tard dans la zone rattrapage. Dans les prochaines minute, qu'est-ce qui se passe dans la région? Sont où encore les activités à moindre coût? Où c'est que je peux économiser ou avoir du fun? Ça s'en vient dans les prochaines minutes. Au meilleur de la musique à eau. Restez là.
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0: Il y a des activités où tu découvres rapidement qui, dans ta gang, ok, garde son calme sous pression, qui commence à paniquer après 3 minutes parce qu'il trouve pas la clé. Eh bien, à Drummond, il y a une activité qui vous met au défi, si je peux dire, de fouiller, réfléchir, communiquer et surtout ben sortir avant que le temps soit écoulé. Et présentement, il y a une offre à moitié prix pour 4 personnes qui rend le défi encore plus intéressant. Je vous raconte ça dans quelques minutes, suite après le meilleur de la musique. Teddy Swims, Lose Control, AO 92.1.

0: si vous cherchez une activité différente à faire en gang cet été, j'ai trouvé quelque chose d'intéressant sur la boutique Le Cargo. À l'issue, jeu d'évasion sur la rue Herriot à Drummondville, là, vous pouvez présentement obtenir une expérience pour 4 personnes à 69$ au lieu de 138$. C'est vraiment une aubaine, donc c'est essentiellement votre activité qui est à moitié prix. Pour ceux qui ont jamais essayé un jeu d'évasion, moi je suis allé le faire là, à Drummondville, c'est tellement trippant, c'est le fun. Le concept, il est assez simple. Vous entrez dans un décor avec une mission qui est ben précis, puis il y a un temps limité, OK? Ensuite, faut fouiller la pièce, trouver des indices, décoder des messages et résoudre des énigmes en équipe pour atteindre votre objectif. Puis l'issue propose plusieurs univers différents, c'est ça qui est le fun. Par exemple, dans le manoir, vous devez retrouver le testament d'un mystérieux oncle disparu. Dans l'appart, la 222, le niveau monte d'un cran avec une mission qui est classée avancée. Les scénarios réguliers durent environ 60 minutes. Puis honnêtement, pour vrai, le plus drôle dans un jeu d'évasion, c'est pas toujours l'énigme, OK? C'est de découvrir les personnalités de tes amis. Il y en a un qui analyse tout, il y en a un autre qui touche absolument à tout. Je suis cette personne-là. Je touche à tout. Je suis comme, OK, là, il y a quelque chose qui va bouger, c'est sûr sur le mur, puis tout ça. Il y en a un autre qui touche, comme je le dis, absolument à tout. Puis celui qui se répète pendant 45 minutes, là. Alors, je suis sûr que cette lampe sert à quelque chose. Finalement, elle sert à rien. Elle sert juste à illuminer la pièce. Donc, pour profiter de l'offre Cargo, la réservation par téléphone est obligatoire. 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

0: là. C'est déjà tout pour vos 100 000 matins. Mon nom est Oli Bombardier. C'est moi qui remplace là cette semaine l'excellent Fred de côté qui est en très bonne main en ce moment avec son sofa. Mais on lui souhaite bonne vacances là, puis je vais être avec vous là tout au long de la semaine dès 6 heures dans vos 100 000 matins. Il y a un autre Olivier également qui s'en vient dans les prochaines minutes. Olivier Poitras pour Haut l'avant-midi. De la très bonne musique parce que vous le savez, ici à Haut, c'est le meilleur de la musique. Hey, bye bye, bonne journée, puis à demain matin.
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3: Hello, hello, bon début de journée. Olivier Poitras qui vous retrouve dans le meilleur de la musique à la place de Stéphanie Gagné qui profite de vacances bien méritées. Donc on sera ensemble jusqu'à midi, jusqu'au bazou de Richard Zedzerois. Évidemment, on a le meilleur de la musique ici, c'est comme ça. Dans les prochaines, il y aura du Green Day, ça s'en vient. Mumford & Son avec Chris Stapleton, c'est Ear. Et tout de suite, Dishwalla, Counting Blue Cars. Je vous souhaite un bon lundi chez nous.

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En 2004, ça a été l'un des albums les plus vendus de l'année. C'est évidemment, on va dire, le retour en force de Green Day. Et c'est sur l'album American Idiot qu'on va retrouver Wake Me Up, When September Ends, au

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1: On regorge de bons artistes au Canada. On peut penser, entre autres, à des chanteurs comme Bryan Adams, des chanteuses comme Shania Twain, des bands comme Rush, entre autres. Il y a eu de Guess Who. Il y a eu Our Lady Peace aussi, qui a eu une très grande popularité dans les années 90. Maintenant, on a des chanteurs comme Justin Bieber, bah oui, qui est canadien, et une fille qui s'est fait découvrir au tout début des années 90 en solo, avec comme prénom Alanis. Mais c'est avec son nom complet et son premier album, c'est en 1995 qu'elle a connu le plus de succès sur l'album Jagged Little Pill. Alanis Morissette et You Oughta Know, c'est ce qui s'en vient dans le meilleur de la musique à O.
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Olivier Poitras qui vous accompagne jusqu'à midi. Un gros merci d'être branché sur les ondes de haut. On poursuit dans les prochaines. Il y aura la musique de Somber, Back to Friends. Ça s'en vient pour l'instant, souvenir de 1998 avec Mano et la tribu de Dana.

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0: beaucoup de fans de football qui sont à l'écoute. Oui, évidemment, il y a le début des matchs préparatoires qui sont commencés dans la NFL, mais il y a aussi ceux qui suivent de près le football de la Ligue canadienne et les Alouettes de Montréal qui ont encore tenu un excellent match en fin de semaine, victoire de 48-30 contre les Eskimos d'Edmonton. Si vous suivez la LCF, évidemment, vous allez voir à quel point les Alouettes ont une coche au-dessus de tout le monde. Et je pense qu'on passe un message clair aux équipes adverses. Est-ce que ça sent la Coupe Grey à suivre? Alex Warren dans les prochaines avec Fever Dream.
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7: Bon lundi, ici Louis-Philippe Arnoirel. La ville de Drummondville sollicite le dépôt d'avis écrit sur l'avenir du centre-ville jusqu'au 4 septembre. La municipalité espère ainsi obtenir des expertises, des expériences terrain ou une vision du secteur concernant certains enjeux, mettre en lumière des réalités propres et approfondir les résultats recueillis dans le cadre du sondage effectué plus tôt cet été. Les informations doivent contribuer à la prise de décision en matière d'aménagement, de mobilité, d'animation, de vitalité commerciale et de développement. Les mémoires peuvent notamment présenter des constats sur l'état du quartier, soulever des défis actuels ou futurs, ainsi que proposer des pistes de réflexion. Et la municipalité de Saint-Germain-de-Grandtame a été contrainte de fermer temporairement son terrain de volleyball au parc Yvon Lambert en raison de la présence de guêpes de sable. Un exterminateur a rapidement été contacté afin de procéder à un traitement vendredi dernier. Une réévaluation de la situation doit être effectuée 10 jours suivant l'intervention. C'est ce qui complète vos actualités Arsenal Média. Pour plus de nouvelles, mondremonde.com.
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J'en profite pour saluer les gens qui sont en vacances. Il y en a beaucoup qui prennent des vacances au début du mois d'août, tout de suite après les vacances de la construction. Évidemment, le fait qu'il y ait peut-être un peu moins de monde partout, hein, c'est ce qui explique aussi ce choix tardif. Salutations à vous. On poursuit la musique avec The Rembrandt.

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Dans les prochaines, la musique de Compton Crowd, ça s'en vient au retour, c'est King Brown avec Two Pair à haut.

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Elle est en tournée un peu partout à travers la province présentement. Si vous avez la chance de vous trouver une paire de billets et d'aller la voir, elle vous donne tout un show. Sarah Dufour, Je suis mêlé dans le meilleur de la musique. Olivier Poitras avec vous. Ah, oh.

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2: Vous avez probablement vu un vidéo qui a fait le tour des internets au courant des dernières semaines. C'est celui où Dave Grohl parle du band Angine de Poitrine et à quel point ce gars-là est rendu fan de ce qu'Angine de Poitrine font. Et vous dire à quel point ces gars-là aussi sont rendus internationaux, c'est complètement fou. D'ailleurs, Dave Grohl s'en vient dans les prochaines avec les Foo Fighters. C'est Learn to Fly au retour.
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9: Bon lundi, ici Louis-Philippe Arnoirel. La ville de Drummondville sollicite le dépôt d'avis écrit sur l'avenir du centre-ville jusqu'au 4 septembre. La municipalité espère ainsi obtenir des expertises, des expériences terrain ou une vision du secteur concernant certains enjeux, mettre en lumière des réalités propres et approfondir les résultats recueillis dans le cadre du sondage effectué plus tôt cet été. Les informations doivent contribuer à la prise de décision en matière d'aménagement, de mobilité, d'animation, de vitalité commerciale et de développement. Les mémoires peuvent notamment présenter des constats sur l'état du quartier, soulever des défis actuels ou futurs ainsi que proposer des pistes de réflexion. Et la municipalité de Saint-Germain-de-Grandtam a été contrainte de fermer temporairement son terrain de volleyball au parc Yvon Lambert en raison de la présence de guêpes de sable. Un exterminateur a rapidement été contacté afin de procéder à un traitement vendredi dernier. Une réévaluation de la situation doit être effectuée 10 jours suivant l'intervention. C'est ce qui complète vos actualités Arsenal Média. Pour plus de nouvelles, mondremonde.com.

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1: Une de l'été 2005, une chanson que j'ai dû écouter sur repeat plusieurs fois et la raison pour laquelle aussi j'ai acheté l'album Make Believe. Weezer, Beverly Hills dans le meilleur de la musique à Oh.

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1: Un groupe qui a su passer les époques et rester aussi fort à travers le temps, malgré des embûches assez majeures. On parle de la perte d'un chanteur quand même, c'est pas rien. Linkin Park et gagne aussi en popularité auprès des plus jeunes, auprès des ados qui découvrent évidemment la vieille œuvre, le plus vieil œuvre, si on veut, de Linkin Park dans les années 90 et 2000. Et maintenant, celle avec Emily Armstrong et sa voix tout simplement incroyable qui continue de faire un travail exceptionnel avec la formation. Donc, ça leur donne évidemment une très bonne notoriété. Ceci dit, ben, ce sont eux qui s'en viennent dans les prochaines minutes. Souvenir quand même de 2001 de Linkin Park avec In The End dans le meilleur de la musique. Olivier Poitras avec vous jusqu'à midi.
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Un gros merci d'être branché sur nos ondes, peu importe de quelle façon vous nous écoutez, peu importe d'où vous êtes branché, que vous soyez au travail, à la maison, dans votre véhicule, peu importe. Merci d'être là. Dans les prochaines, on aura la musique de Chebouzy, Jelly Roll, ça s'en vient pour l'instant. Émile Bilodeau, ça va. Bon lundi à haut. Nous marchons.

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1: Restez là parce que dans les prochaines minutes, vous aurez les grands bazous de Richard Z. Sirois. Les plus gros classiques des dernières années, entre autres, il y aura du INXS, Blind Melon. Il y a Genesis, d'ailleurs, qui va se joindre à la fête. Et à compter de 13h, ben, c'est l'excellent Matt Guimond qui vous retrouve dans le meilleur de la musique. Moi, je vous retrouve demain matin, 9h. Je vous souhaite une excellente journée sur les ondes de haut. À demain. Salut!
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8: Bon lundi, ici Louis-Philippe Arnoirel. La ville de Drummondville sollicite le dépôt d'avis écrit sur l'avenir du centre-ville jusqu'au 4 septembre. La municipalité espère ainsi obtenir des expertises, des expériences terrain ou une vision du secteur concernant certains enjeux, mettre en lumière des réalités propres et approfondir les résultats recueillis dans le cadre du sondage effectué plus tôt cet été. Les informations doivent contribuer à la prise de décision en matière d'aménagement, de mobilité, d'animation, de vitalité commerciale et de développement. Les mémoires peuvent notamment présenter des constats sur l'état du quartier, soulever des défis actuels ou futurs ainsi que proposer des pistes de réflexion. Et la municipalité de Saint-Germain-de-Grandtame a été contrainte de fermer temporairement son terrain de volleyball au parc Yvon Lambert en raison de la présence de guêpes de sable. Un exterminateur a rapidement été contacté afin de procéder à un traitement vendredi dernier. Une réévaluation de la situation doit être effectuée 10 jours suivant l'intervention. C'est ce qui complète vos actualités Arsenal Média. Pour plus de nouvelles, mondremonde.com.
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2: Ben, salut tout le monde. Bon début de semaine. Merci de choisir les stations haut du réseau Arsenal Média. Merci surtout d'être à l'écoute de ce show radio qui s'appelle Les grands bazous. Je suis pas seul ici en studio. Je suis avec... C'est quoi ton petit name tag?
3: Je l'ai oublié.
2: Ah, OK.
3: Appelle-moi chose.
2: Sylvain Caron. Ah, okay. Non, mais tu devrais avoir ça, tu sais, dans les supermarchés.
3: Oui, hey, ça fait... Écoute, moi, ça fait... on est deux. Ça fait quoi, 2 ans et quelques qu'on travaille ensemble? Ouais. Il se rappelle même pas de son nom. Il l'appelle Chose.
2: Chose, Sylvain Caron. Hey, merci d'être là, Sylvain, à la production de ce show radio. On va écouter du Genesis. On suit toujours l'état de santé de Phil Collins. Encore récemment, dans une entrevue, il a frôlé la mort à cause de ses problèmes d'alcool. Plusieurs semaines à l'hôpital, même à un moment donné, on pensait débrancher les machines qui le gardaient en vie. Ses reins ont lâché. En tout cas, on va suivre ça de près parce qu'on l'aime, Phil Collins. On va écouter Genesis, Realm of Confusion, le meilleur de la musique. C'est toujours ici, à O!

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1: Le hit marquant appartient à la formation In Excess. On l'écrit I-N-X-S, mais c'est pas In Excess dans le sens beaucoup d'excès. On s'imagine.
2: Ah, oh!
1: On s'imagine.
2: Alcool merci et... de l'explication.
1: Oui, c'est de là que ça vient, In Excess. C'est l'anniversaire de naissance de John Faris. Lui était batteur du groupe. Membre fondateur avec Michael Hutchence de cette formation. John Faris a 65 ans aujourd'hui. In Excess choisi meilleur groupe australien en 87, 89, 92 et la plupart des autres années, c'était Midnight Oil ou Men at Work.
2: Et c'est une affaire de famille aussi, In Excess, hein?
1: Oui, il était trois frères ouais, dans, voilà, le, dans le groupe. Exact. Ben, tu connais donc bien, t'aurais... Ben, fais-les tout seul, ce chien-là!
2: Je te laisse parler, ah ouais, ah ouais!
1: Excuse-moi. In Excess a vendu, puis le... 55 millions de disques dans le monde et leur album Kick ben contient plusieurs grands classiques. Need You Tonight, Devil Inside, Never Tear Us Apart, et celle qu'on écoute. C'est New Sensation, le meilleur de la musique à l'heure du dîner. C'est toujours ici à O.
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0: Ben ici, c'est toujours le meilleur de la musique sur le réseau Arsenal Media, le plus grand radiodiffuseur au Québec. On a un quart d'heure non-stop devant nous avec, entre autres, The Cranberries, Oasis et Alice in Chains. Et mercredi, Sylvain, je vais être, je me permets d'en parler, je vais être à la chouette librairie rue Saint-Jérôme à Matane, okay. Si vous êtes dans le coin.
1: C'est pour plugger ton livre qui est sorti il y a 8 ans. Là.
0: Il y a 50 ans. Non, mais c'est la journée Achetons un livre québécois.
1: Ben oui.
0: Et moi, j'ai publié un livre qui s'appelle Le vinyle de l'insomniaque. Alors, je pourrais dédicacer, c'est de 10 à 3, mercredi.
1: Oh, mais c'est parce que t'as un show.
0: Ah, yeah, c'est vrai.
1: T'as un show mercredi.
0: OK, ben je vais faire de 10 à midi moins 5 à la librairie.
1: Oui, j'espère.
0: Et je retourne à 1h05.
1: Oui, parce que là, écoute, là...
0: Je lâche tes
1: pas. Négocie ton contrat, ça continue.
0: Alice in Chains, No Excuse, dans un instant, au meilleur de la musique.
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2: Oh. Ben, y avait Evanescence avec Going Under. Dans le monde du sport, les Alouettes, c'est complètement fou. C'est une fiche de 8 victoires, une défaite.
3: Oui, et on conclut cette mi-saison avec, franchement, une belle performance au cours de la fin de semaine, tu l'as mentionné, face à la puissance de l'Ouest, faut le dire, les Hawks d'Edmonton. Mais les Alouettes ont plus d'un tour dans leur sac. Non seulement on est très fort pour l'attaque aérienne, on l'a constaté avec Tyson Philpott, aussi avec la performance de Davis Alexander au poste de quart, mais aussi avec l'attaque au sol, qui fait des ravages depuis quelques temps. Donc imaginez la force de frappe de cette équipe-là, et avec les nombreuses blessures au poste défensif, je pense que les joueurs ont réussi à leur mission. Alors qu'on est en congé pendant quelques jours pour les Alouettes de Montréal, le prochain match, c'est jeudi le 20 août prochain. On reçoit donc Ottawa à Montréal.
2: 48 points lors du dernier match des Alouettes. On écoute Off and Back. Mes blues passent puis n'emporte le meilleur de la musique. C'est toujours ici à O.
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1: Il y avait Jean Leloup avec La vie est laide et j'ai eu le privilège d'assister à l'hommage du Cirque du Soleil à Jean Leloup.
2: Oui, chanceux, c'est vrai.
1: Tellement bon, c'était poétique, c'était... C'était urbain, c'était pas tellement le côté clown et bouffon du cirque qu'on connaissait.
2: Non, c'est un côté plus encore plus professionnel du cirque.
1: Oui, très très proche de l'univers de Jean.
2: C'était un guichet fermé aussi.
1: Ben oui, c'était complètement, tout est vendu, je pense, d'ici la fin, il reste encore quelques représentations. Mais c'était vraiment un très très bon show. Demain, entre autres, Plume, Kiss, Guns N' Roses, et merci à... Sylvain,
2: oui, tu le vois-tu, mon tag, là?
1: Oui, sur ton chandail, oui, un peu comme ça. Tu travaillais d'un supermarché. À la production.
2: Je suis seul d'Arsenal qui a son tag.
1: Merci, Sylvain, à la production de ce show radio. Je vous invite à rester à l'écoute des stations hauts du réseau Arsenal Média parce qu'ici, c'est toujours, toujours, toujours le meilleur de la musique. À demain, tout le monde. Salut! Bye!
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6: Bon lundi, ici Louis-Philippe Arnoirel. Le Festival de la Poutine doit remettre plus de 10 000 $ à la Fondation Evenco afin de contribuer à l'achat d'instruments de musique dans les écoles. En marge de la 19e édition orchestrée au début du mois, quelques 37 000 $ en pourboire doivent être distribués à des organismes de la région. La foule, déjà décrite comme record, n'a pas encore été comptabilisée. Le comité met déjà le cap vers une 20e mouture en 2027. Et au sport, les fans de baseball peuvent voir l'équipe senior du Saint-Fred de Drummondville en action au bout de la 139 ce soir. Les locaux sont visiteurs au stade Léo Asselin d'Actonvale afin d'affronter les meneurs de la Ligue de la Vallée des Forts, les Pirates de Chambly. Malgré leur défaite la semaine dernière, ils sont toujours deuxièmes au classement. Après une pause imposée par le Festival de la Poutine, la formation doit fouler de nouveau le stade Jacques-des-Hôtels ce jeudi afin de recevoir les Rays du Haut-Richelieu. C'est ce qui complète vos actualités Arsenal Média. 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
2: Ben, c'est parti pour cet après-midi qu'on va passer ensemble sur Haut partout au Québec. Ici Mathieu Guimond, un plaisir d'assurer la relève du chum Olivier Poitras qui s'occupe de vous en avant-midi cette semaine. Ben oui, les vacances, hein, vous savez comment c'est. Jeu de chaise musicale, puis c'est ça. Je suis tombé sur la chaise l'après-midi, c'est ça. Nous autres, cet après-midi, on va jaser entre autres d'achat de matériel scolaire. Les trucs d'une prof pour faire des économies, vous êtes peut-être dans ça présentement. On va parler de tennis, on va parler de baseball, des trucs à surveiller sur la scène sportive aujourd'hui. Et on s'occupe de la musique. Et celle-là, c'en est une grosse cet été. 11e position la semaine dernière de notre Hit 15, le samedi 9h avec Chuck. Voici Summer et Home Wrecker à Haut Bon Lundi.

très bon lundi. On fouille dans nos souvenirs cet après-midi. Qu'est-ce que vous aviez sur les posters qu'il y avait dans votre chambre dans le temps? Pour les filles, c'était bien des beaux gars. Les bébés étaient pas mal populaires. Les boys, Pamela Anderson, c'était fort, hein? Bedroom posters avec Yellow Card, en musique sur O.

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1: À Drummondville, merci d'avoir choisi au 92.1 pour votre lundi après-midi. On met des choses dans votre agenda avec les spectacles qui se poursuivent cette semaine à Place Saint-Frédéric. Il y a des bons shows qu'on vous propose durant tout l'été. Demain soir, 18h30, petit avertissement, le party va pogner solide. Le mot « gorgé » va être prononcé un peu trop souvent. Mais c'est pas grave, parce que c'est le Chris Chelios Band qui sera là avec les grands classiques de Bob Bissonnette. Ça fait 10 ans qu'ils roulent leur boss. Une belle occasion de les voir en show demain. Et sinon, autre show à Place Saint-Frédéric cette semaine, jeudi, 18h30, la formation Brothers and Son. Il reste encore des belles soirées à l'été, donc t'apportes ta petite chaise, tu profites du show qui est proposé. Alors, une belle occasion, encore une fois cette semaine, d'aller triper à Place Saint-Frédéric.
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l'été, le meilleur de la musique, c'est Taro avec un grand classique de l'année 1991 signé Nirvana avec Come As You Are. Je m'appelle Mathieu Guimond, c'est un plaisir de passer ce lundi après-midi en votre compagnie. Je veux saluer aujourd'hui tous ces parents qui sont en train de finaliser les achats de matériel scolaire. Avez-vous fini vos achats? Y a-t-il des moyens de faire des économies? Ben, y a une prof qui nous a donné ces trucs et je vous en parle dans un instant. Valière avec Homme de rien à haut.

Salutations en ce lundi à tous ces parents qui, en plein quart de leurs vacances, vont faire du magasinage pour les articles scolaires. On le sait, la rentrée qui approche. Et la facture, ça peut grimper quand même assez vite. Il y a une enseignante qui a partagé ses trucs avec le Journal de Montréal pour économiser sur les fournitures scolaires. En gros, là, on fait l'inventaire de ce qu'on a déjà, on compare les prix, on profite des rabais et on se calme les nerfs. Pas d'achat impulsif. Puis aussi, le truc, c'est de bien entretenir le matériel pour éviter de le remplacer trop rapidement. Bref, un petit peu d'organisation, ça fait la différence dans vos poches. Je vous mets l'article sur le site web de O pour peut-être vous donner un petit coup de pouce en cette période d'achat de matériel scolaire.

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11: Pour lundi, ici Louis-Philippe Arnoirel. Le Festival de la Poutine doit remettre plus de 10 000 $ à la Fondation Evenco afin de contribuer à l'achat d'instruments de musique dans les écoles. En marge de la 19e édition orchestrée au début du mois, quelques 37 000 $ en pourboire doivent être distribués à des organismes de la région. La foule, déjà décrite comme record, n'a pas encore été comptabilisée. Le comité met déjà le cap vers une 20e mouture en 2027. Et au sport, les fans de baseball peuvent voir l'équipe senior du Saint-Fred de Drummondville en action au bout de la 139 ce soir. Les locaux sont visiteurs au stade Léo Asselin d'Actonvale afin d'affronter les meneurs de la Ligue de la Vallée des Forts, les Pirates de Chambly. Malgré leur défaite la semaine dernière, ils sont toujours deuxièmes au classement. Après une pause imposée par le Festival de la Poutine, la formation doit fouler de nouveau le stade Jacques-des-Hôtels ce jeudi afin de recevoir les Rays du Haut-Richelieu. C'est ce qui complète vos actualités Arsenal Média. 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

l'été, le meilleur de la musique, c'est Tao, et vous le savez, même en été, on aime ça parler de hockey. Et là, il y a un gars qui est allé dire en entrevue à NHL.com que le Canadien fait partie des prétendants pour la saison prochaine. Il a même donné son avis sur les gardiens de but du tricolore. Qui s'est prononcé là-dessus le passé? Je vous donne la réponse dans un instant. Luke Combs en musique avec Back in the Saddle à O.

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2: Le Québec est un endroit bizarre, ouais. Même en plein cœur de l'été, on parle de hockey, on parle du Canadien de Montréal avec une ancienne gloire du tricolore qui est allée dire en entrevue à NHL.com que le Canadien, cette année, ça sent la coupe. On fait partie des prétendants aux grands honneurs. C'est Carey Price qui a affirmé le tout en entrevue à NHL.com au cours des derniers jours. On a demandé à Price qu'est-ce qu'il pensait des gars devant le filet du Canadien à l'heure actuelle, Dobesch et Fowler. J'aime le jeu de Dobesch. Il y a un swag que j'adore regarder aller sur la glace. Il dit, Fowler me fait penser un peu à moi. Il joue de manière un peu plus discrète. Était très satisfait de la façon dont les choses évoluent au sein du Canadien de Montréal. Entrevue à lire sur NHL.com. Très intéressante avec l'ancienne gloire Carey Price. Hein, quand on vous dit que le hockey, c'est une religion au Québec, on en parle même en plein cœur de l'été.

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pas trop le temps d'un scotch and poche pour les joueurs et joueuses impliqués dans l'Omnium Banque Nationale avec les quarts de finale qui débutent ce soir. Il y a deux matchs à Montréal et deux matchs à Toronto qu'on va surveiller. Il y a aussi, du côté de Toronto, les Blue Jays en action ce soir, début d'une série à domicile contre les Red Sox de Boston. On surveille ça ce soir dans le monde du sport. C'est le temps d'une petite épluchette de banane avec mon voisin et les frères à cheval sur... Oh!

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Ouais, ben je sais pas pour vous, mais moi je trouve que l'après-midi a passé vite en Moses parce que c'est déjà le moment de vous dire bye bye. Le trafic s'en vient à compter de 15h pour votre retour à la maison. Et ratez pas Chuck qui sera là 18h. On débute la soirée avec les hits sur les ondes de haut. Ici Mathieu Guimond, hey, on se donne rendez-vous demain. Oh ben ça, ben oui, demain 13h pour un autre après-midi passé en votre compagnie avec le meilleur de la musique à haut. Bye bye, à demain!

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18: Bon lundi, ici Louis-Philippe Arnoy-Harel. Le Festival de la Poutine doit remettre plus de 10 000 $ à la Fondation Evenco afin de contribuer à l'achat d'instruments de musique dans les écoles. En marge de la 19e édition orchestrée au début du mois, quelques 37 000 $ en pourboire doivent être distribués à des organismes de la région. La foule, déjà décrite comme record, n'a pas encore été comptabilisée. Le comité met déjà le cap vers une 20e mouture en 2027. Et au sport, les fans de baseball peuvent voir l'équipe senior du Saint-Fred de Drummondville en action au bout de la 139 ce soir. Les locaux sont visiteurs au stade Léo Asselin d'Actonvale afin d'affronter les meneurs de la Ligue de la Vallée des Forts, les Pirates de Chambly. Malgré leur défaite la semaine dernière, ils sont toujours deuxièmes au classement. Après une pause imposée par le Festival de la Poutine, la formation doit fouler de nouveau le stade Jacques-des-Hôtels ce jeudi afin de recevoir les Rays du Haut-Richelieu. C'est ce qui complète vos actualités Arsenal Média. 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
1: Hey, on s'apporte ça pour une autre semaine. OK, parfait. Contrat, on signe ça ici en bas. OK, parfait. C'est le fun, ça. On s'entend ensemble pour rester jusqu'à 18h. C'est le fun, ça. Je vous accompagne peut-être dans votre retour à la maison. C'était retour à la job. On se croise beaucoup hein, dans le porte-sec de la job ou dans la porte de bureau. Y en a un qui vous a laissé un message ou une vendredi. Hey, on s'en va dans 2 semaines. Ou vous autres, vous étiez partis 2 semaines, vous venez de revenir. C'est comme ça l'été. Hein, et ici. Moi, c'est mon cas, seul encore en mode 7 semaines, en mode solo dans votre trafic au 97.3, 92.1. Max, toujours un petit peu loin de nous, mais il va être de retour lundi prochain. Hein, d'ailleurs, nous autres, on approche de notre lancement de programmation plus officiellement là, à partir, ça va être le 31 août prochain. Aujourd'hui, on va revenir sur notre grosse fin de semaine qu'on a connue avec 2 gros événements. Bilan de Rock La Cause du Festival La Poutine. Il y en avait en masse de gros shows, puis de beaux moments qu'on a vécu à travers le centre du Québec ici. Et on va s'en jaser en masse. Moi, c'était les finales de DEC aussi pour mes enfants. Vécu de grandes émotions. Des champions pour les jumeaux que sont Camille et Thomas. Ils m'ont fait vivre des affaires quand même. Dernière journée, je vous compte ça dans moins d'une demi-heure. Et aussi, je vais vous, je vais pouvoir vous gâter pour aller à un bel événement du côté de Sainte-Séraphine. Les tirs de Sainte-Séraphine, ça s'en vient camion tracteur au cours de la fin de semaine. Si vous voulez savoir comment, restez bien branchés. C'est en participant à l'émission via le texto, notamment 1-873-300-0973. Vous pouvez déjà le faire, nous texter une petite salutation, vous devenez automatiquement finaliste pour gagner une paire de billets pour l'événement laissez-passer pour les 2 jours pour vendredi et samedi. On se reparlera aussi de la foire bière, bouffe et culture du côté de Princeville qui commence demain, entre autres avec une collaboration avec notre tante aimée René Bougie qui va venir faire son tour d'ici 16h avec Marco Pouliot, un des co-organisateurs de cette foire qui commence demain du côté de Princeville. On aura Tamper City, une des révélations des dernières semaines ici à Haut. Entre autres, un gros classique de Florida Georgia Line avec Nelly. Mais là, on commence ce lundi. On se met dedans. On se crinque pour votre peut-être fin d'après-midi en ce lundi avec Green Day et American Idiot à Haut.

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Yannick avec vous autres jusqu'à 18 ans. Bien content d'être de retour avec vous autres cette semaine. Peut-être avec des yeux un petit peu plus plissés dans votre cas, si vous avez passé votre fin de semaine dans les différents événements. Il y en avait un peu partout. Il y avait les deux événements majeurs du Centre du Québec, entre autres le festival de la Poutine du côté de Drummondville et le Rock et Rock la Cause du côté de Victo, qui était de retour au Parc Terre des Jeunes. Vraiment, il y en a qui ont fait les deux. Hein. Je vous ai vu aller, ça se faisait aller sur la 122 aussi. Il y en a peut-être qui sont repartis de chez nous après avoir redécouvert justement le centre du Québec. C'est le fun, hein? C'est touristique ces deux gros événements-là. Je voyais là des foules qu'on nous dit record, notamment du côté de Drummond. On n'a pas la nomenclature exacte pour la 19e édition, mais on risque d'avoir des foules record parce que il y avait un nouveau site qui avait plus de capacité que le centre Marcel Dionne au Cégep. Je suis allé faire mon tour, puis c'était quelque chose de cette 19e édition-là. On a ramassé quand même 35 000 $ en pourboire redistribués à des organismes qui faisaient notamment les différents bars sur scène, sur place. Même chose du côté de Rock la Cause, elle dit dans le nom, hein, on redistribue l'argent à chaque année comme ça. Et là, c'était le retour aux sources au Parc Terre des Jeunes avec des Hollywood Undead Story of the Year, Killswitch Engage. J'ai vu des images des différents, il y avait des recaps par jour, c'était impressionnant là, pour autant les deux événements. Offspring du côté de Drummond, Jeff Posey aussi. J'étais allé faire mon tour, puis c'était quelque chose, il y avait du monde. Puis c'est le fun aussi, la communion avec le public aussi de ces moments-là. Puis tu connais beaucoup de monde aussi autour de toi que tu savais pas c'était qui, mais t'es des découvres durant un show comme ça. Il y en a que ça se poussaillait. C'était le fun de vivre de l'énergie comme ça, de voir puis la musique, qu'est-ce que ça fait comme effet de gang. Vraiment incroyable, revivre son adolescence pour certains, puis redécouvrir de la musique pour d'autres. J'espère que vous avez passé une belle fin de semaine. Sinon, qu'est-ce que vous avez fait en fin de semaine, vous autres? Qu'est-ce que vous avez le plus aimé de ces événements-là? Ou ça avait été quoi votre moment fort de la fin de semaine? Je veux le savoir via le 1-873-300-0973. Et parmi tous ceux qui vont me texter ou m'appeler ce soir, d'ici 17h, ben les tirs de Sainte-Séraphine vous offrent un laissez-passer pour les deux jours en fin de semaine, vendredi, samedi, si vous voulez ça. 1-873-300-0973 parmi tous ceux qui vont m'avoir texté pour le show du trafic, puis savoir ce que vous avez fait au cours de la fin de semaine. Votre moment fort, c'était quoi? Patrice Michaud est en réserve musicale. Et ça, c'est un groupe que j'ai découvert, justement, grâce au meilleur de la musique ici. Je les avais pas. Ils étaient pas dans mon radar. Puis je capote sur ce tune-là. C'est une des très bonnes réactions qu'on a, entre autres souvent dans les hits avec Chuck. C'est Tampa City Self-Aware dans votre trafic du lundi.

0: pas s'il va l'attraper à un moment donné, hein? Mais on est ensemble jusqu'à 18h. Yannick, bien content de vous retrouver. Après une grosse fin de semaine, ça a été quoi votre moment fort? Dites-moi ça via le 1-873-300-0973 et un laissez-passer pour les deux jours des tirs de Sainte-Séraphine camion-tracteur. En fin de semaine, ça commence à rentrer. Il y en a qui m'envoient leur moment de la fin de semaine. Entre autres, peut-être au Festival de la Poutine à Roque-la-Cause, un souper de famille de tradition du début août. Comme ça, une épluchette de blé d'Inde par tête d'oc. Qu'est-ce que vous aviez en fin de semaine? Moi, qu'est-ce qui a marqué mon week-end? Beaucoup. Entre autres, oui, c'est d'avoir participé aux événements du Centre du Québec. Mais j'ai deux nouveaux champions dans ma famille. Puis ils l'ont pas vécu pareil pendant tout. J'ai des jumeaux. Les deux sont champions de deck. Une l'a vécu intensément, l'autre aussi, hein? Et je vais vous conter comment que ça s'est passé vraiment au cours des prochaines minutes. Les détails de la météo aussi à travers le centre du Québec et Chaudière-Appalaches dans les prochaines. Des risques d'orage par moment. Eagle Eye Cherry aussi en réserve.
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4: Pour ceux qui sont de retour de vacances, c'était quand même une journée coussi-coussa, quand même un peu collante par moment, mais la soirée, risque d'orage aussi ce soir. Les averses devraient cesser vers minuit à 40%. Les risques minimum de 18. On s'en remet spécial la poutine avec de l'alternance à les nuages aussi pour mardi. L'humidex demain va être à 31 avec un 40% possibilité d'averses. À date, la plus belle journée de la semaine serait mercredi. Bon retour au 92 ans.
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Ah oui, hein? Et c'était dadon d'en jouer après un post-festival de la poutine. Est-ce que vous allez en remanger cette semaine, ceux qui sont allés du côté de Drummond, ou si vous êtes allés du côté de Rock-la-Cause, est-ce que vous écoutez encore en boucle ce que vous avez écouté comme show? Peut-être vous réécoutez comme moi. Là, des fois, quand j'ai vu un show, j'en réécoute, notamment peut-être du Story of the Year, du Hollywood Undead, ou peu importe ce que vous avez vu en fin de semaine, Offspring, Jeff Posey, peu importe, Loud. On avait des gros événements, et pendant ce temps-là, en parallèle, c'était la finale des decks de deck dans nos deux centres de deck, d'ailleurs, autant à Drummond qu'à Victo. Les miens vont du côté de Victo, puis c'est le fun. Ça a été une méchante belle fin de semaine parce que je vivais des affaires un peu au cours du week-end et ça m'a fait focusser là-dessus. Ouais, tu sais, des trucs, là, je vous en ai parlé un peu. J'ai perdu ma marraine, donc on avait un moment en fin de semaine de recueillement familial. Puis en même temps, en parallèle, ma fille jouait. Fait que là, j'avais des résultats. Finalement, ben Christy, ils ont surprise. Il y avait une année en montagne russe, mais maudit, il était bel à voir aller. Il y avait un bel esprit d'équipe. Ma fille faisait un retour au hockey cet été. Ils ont gagné. Ils se surnommaient les Skittles. Elle a gaulé la première game. Elle a dit, je me suis fait demander même de remplacer avec les plus grandes. Fait que j'étais bien contente de ça, mais finalement, j'ai dit non, là. Fait que elles autres, il y avait une belle gang. Aussi très expressive, les filles. Fait que il y a eu, c'était dramatique par moment. Puis let's go, un beau tournoi. Un bel événement. Ils ont remporté le championnat. C'était le fun de voir ça chez les filles le samedi. Après ça, il y a tellement de catégories. Puis là, le dimanche, c'était d'autres catégories. C'était son frère jumeau Thomas. Donc après Camille, c'était Thomas là, qui disputait ça hier. Eux autres, ils ont bien été tout au long de l'année. Ils arrivaient là, favoris. Les autres équipes venaient les voir. On espère qu'on va vous battre. Puis tout ça. Puis il y avait une belle fraternité aussi entre les équipes. C'était beau de voir aller ça. Christy, ils ont gagné, eux autres aussi. Mais mon fils, il est drôle, Thomas, là-dessus, en finissant hier, ils connaissent toute une performance. Il y a beaucoup de talent, une belle équipe balancée. Ça va très très bien son équipe. Thomas performe très bien. Il retient pas tant du père là-dessus. Je fais des bonnes passes par moment quand je joue au deck, mais lui a côté scoreur aussi très bon. Puis il a gardé ses meilleurs buts pour la finale. C'est comme un premier but là, tu sais, le ting direct dans le top net, un méchant bon shot. Et après ça, sur un tir de pénalité en plus. Il m'a fait vivre des émotions. Puis à la fin, il s'était blessé un moment donné dans le match, il tombe, il se fait mal. Tu sais, le bon vieux, les grosses pucks qu'on peut avoir là au deck quand tu trébuches sur une surface avec des ronds. En plus, ça marque, ça laisse une marque. Puis il semble s'être fait mal, mais je vais le voir au banc. Il dit, pas besoin de glace, je vais revenir. Il relance. Mais là, tout le monde, à la fin, c'est 3-2-1, ils lancent tout leur stock dans les airs. Tout le monde, mais lui, il est là, en train tranquillement de dire, j'ai mal encore un petit peu. Tu le voyais, il était concentré. Il avait mal. Il a vécu beaucoup d'émotions dans cette journée-là. Pas voulu prendre une photo avec le trophée, mais eu un beau moment avec sa gang où ils ont levé ça. C'est tellement de beaux moments quand même. Hein? Maudit que c'est le fun de vivre. Puis je vous en aurais compté, même s'il n'avait pas gagné. Là, c'était pas l'important, c'était de vivre des moments comme ça en gang. Des fois, c'est des gens avec qui se tient pour un été comme ça. C'était pas tout du monde qui connaissait. Là, autant ma fille que mon gars. Fait que c'est le fun. Ça crée des amitiés aussi, c'est beau. Je sais pas si c'était les fins de vos programmes sportifs. Peut-être il y en avait des séries de decks là, dans les deux centres de decks. Comment ça a été pour vos mousses à vous autres, vos cocos? Comment ça a été vos enfants en fin de semaine? Ou c'est quoi votre moment fort de la fin de semaine? Je veux le savoir via le 1-873-300-0973. Ça, c'est le fun parce que je peux vous gâter en même temps pour ceux qui vont me texter leur moment fort. Les tirs de camions et tracteurs Sainte-Séraphine vous offrent un laissez-passer pour les deux jours en fin de semaine, vendredi et samedi. Dans les prochaines, il y aura du Imagine Dragons Ben Instant, lui qui a été honoré à Trois-Rivières par le Cirque du Soleil. Jean Leloup, la vallée des réputations à haut.

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1: Ah ben ça, c'est le fun. Vous êtes automatiquement finaliste en textant au 1-873-300-0973 ou en m'appelant comme Gaétan vient de le faire. Gaétan Morin de Drummond et qui est allé voir tout un événement en fin de semaine. Sa petite fille Marjorie Thibault a sauté en bungee, toi chose. À Montréal, ils ont fait ça, sont allés voir en famille. Alors, il est dans mon baril de tirage pour avoir une paire de billets pour aller voir les tirs de tracteurs et de camions du côté de Sainte-Séraphine vendredi et samedi. Un laissez-passer pour les deux jours. Vous essayez de battre ça. Là, c'est pas obligé d'avoir fait la plus grosse affaire de votre vie. Peut-être que vous me comptiez votre moment fort de la fin de semaine. Je veux le savoir. 1-873-300-0973. Ça rentre par texto et par téléphone. N'hésitez pas d'ici la fin du trafic. Yannick avec vous autres jusqu'à 18h. On se parle de la foire, bière, bouffe et culture, notamment avec Marco et René dans les prochaines après Imagine Dragons.
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2: Alors, on est fébrile. Ça commence dans les prochaines heures. On est dans les dernières heures de montage de la foire bière, bouffe et culture de Princeville, ici, dans le trafic à Eau. Vous savez, partenaire, moi, je vais y être samedi. On s'en reparlera de ça, parce que pour l'animation, entre autres. Mais là, qu'est-ce qui est le fun de savoir, c'est ce qui s'en vient, faire des petits rappels par rapport à tout ça, mais surtout, boire, parce que il va y avoir de l'alcool et plein d'affaires à boire, des rafraîchissements au cours de cette semaine-là. Pour nous en parler, on a deux invités que vous connaissez bien. Marco Pouliot, qui est avec nous autres, habituellement dans les chroniques bières, mais t'étais venu nous parler, t'es dans l'organisation de cette foire-là. Allô, Marco?
3: Ça va bien?
2: Yes, ben oui, il y a de la fébrilité, on le sent bien. René Bougie qui est là aussi. Toujours pas trop loin, René, il a sa carte couche chouchou pour venir ici. De Rémi Elriquin, ça va, René?
4: Oui, oui, tout à fait, mais on parle d'alcool. Je me rappelais. Exact.
2: Tu dis miel. Et là, justement, c'est que c'est une collaboration, vous autres, Marco, avec René, depuis déjà quelques temps, là, au niveau de la foire?
3: Ben oui, effectivement. Écoute, la Mielerie King, qu'on est super content d'avoir avec nous depuis plusieurs années, qui nous font plein de bons cocktails pour la foire. Mm-hmm. Là. Ça fait combien de temps, René?
4: Ça va vite, hein? Je pense que ça fait...
2: Quasiment les débuts.
4: Oui, mais nous...
2: De la nouvelle version,
4: moi, exact. On est rendu, je pense, à notre quatrième année, quatre ou cinquième année. Fait que ça va quand même assez vite depuis qu'on a inauguré le fameux bar à cocktails.
3: C'est tellement le fun, ce bar-là.
2: C'est
3: tellement
2: le fun. Qu'est-ce que tu y fais, là, René, toi?
4: Mais nous, on est vraiment contents d'être les commanditaires officiels du bar à cocktails, puis d'offrir nos divers alcools sous plein de facettes, en fin de compte. Là. Puis même l'an dernier, on a développé un rhum alternatif, super le fun, à l'image de la foire. Fait que,
2: ça, je l'entends beaucoup parler. Moi, je ne l'ai pas goûté encore.
4: Ah, ouais, mais
2: quelque chose.
4: Tu vas voir, aujourd'hui, je vais te le faire goûter.
3: Ouais, écoute, bon. Tu vas voir,
4: puis en plus, l'affaire qui est super le fun, là, c'est que, oui, c'est fait avec notre miel de sarrasin, mais ça met également en valeur le sirop d'érable de Princeville. On a de la vanille, on a du nord des épinettes, fait que ça fait un genre de rhum spicy, vraiment super le fun, qu'on peut boire comme ça, mais en cocktail, que ça soit en rum and coke, que ça soit avec coco ananas, que ça soit en Arnold Palmer avec la limonade, du thé glacé, là, c'est vraiment super le fun, puis c'est offert en exclusivité pendant tout l'événement, au bord de l'événement.
2: Pour ceux qui veulent peut-être, tu sais, des petites pauses de bière, des fois, Marco, ben c'est un peu ça.
3: Le but, c'est vraiment d'avoir pour tous les goûts.
2: Moins ça aussi,
3: c'est
2: là,
3: ça,
2: hein,
3: fait que tu peux avoir ton verre de la foire que tu achètes en rentrant sur le site. Puis avec ça, ben écoute, ça te donne accès à toutes les microbrasseries qui sont présentes. Puis en plus, ben à tous les cocktails qui sont au bar à cocktails de la Mielerie King. Donc, tu sais, que t'aimes la bière, que t'aimes plus les cocktails, c'est sûr que tu vas trouver ton compte à foire. Là.
4: Exact, parce qu'on le dit, hein, c'est important d'avoir un régime équilibré. Hein.
2: Oui. c'est
4: exact, on est là pour ça, nous autres, en fait, compte.
2: Il y a les cinq groupes qui alimentent, il y a les cinq groupes alcoolisés. C'est d'autres choses aussi. Il y a d'avoir les spiritueux, c'est d'autres choses. Fait que là, tu nous as amené quelque chose à goûter.
4: Oui, tout à fait. Aujourd'hui, je vous ai apporté justement notre rhum alternatif de la foire BBC.
2: C'est lui.
4: Oui, tu vas voir, là, vraiment.
2: Ça sent, hein?
4: Oui, on est quand même à 37% d'alcool, mais c'est vraiment super doux. On a vraiment le petit côté sirop d'érable, miel, vanille. Là. C'est vraiment super agréable.
2: Oui,
3: c'est vraiment aromatique. Là.
2: C'est ça. C'est quelque chose, tu sais, je te dirais, oui, peut-être même, moi, c'est quelque chose que je prendrais peut-être plus en soirée.
4: Oui.
2: Tu sais, c'est ça, après qu'on arrive sur le site, on découvre les micros, puis après ça, on va vers ça.
4: Exact.
2: C'est pas pour toi, là,
4: puis mais... moi, je l'aime aussi, mais tu sais, quand on le boit comme ça, c'est vraiment plus en digestif, tandis que en cocktail, là, mais c'est vraiment passe-partout, comme on disait tantôt, là, tu sais, t'as le goût d'alterner entre une bière, après ça, prendre un petit rum and coke, ou encore un autre cocktail, parce que, tu sais, oui, on a nous autres le rhum alternatif de la foire, mais on a également, plein de drinks avec notre eau de vie, on a notre gin également, avec lequel on va faire des cocktails, on a notre genre de fireball de luxe qu'on a aussi, qu'on peut prendre en shooter, la crème.
2: Oui,
4: exactement, quand même.
2: Fait que
4: tu sais, on voulait vraiment avoir une grande variété pour faire en sorte qu'on ait un kiosque qui mette en valeur vraiment nos produits d'ici de façon vraiment festive.
2: Fait qu'à partir des prochaines heures, vous allez être là tout au long de la foire. Marco, on fait des petits rappels peut-être pour les gens là. On le dit, ça prend le verre pour ce qu'on vient de dire, parce que sinon l'accès est gratuit. Là. On peut aller juste voir les shows aussi là.
3: Effectivement.
2: C'est possible aussi.
3: L'accès au site est gratuit. Mm-hmm. Fait que tu sais, on a accès à plein de beaux shows. Tu sais, je vais les répéter parce que notre programmation est juste trop belle cette année.
2: Oui,
3: c'est vraiment le fun. Écoute, on a un hommage à Bob Bissonnette, un hommage à Limp Bizkit. Je disais la semaine passée, si vous avez manqué Limp Bizkit au FEC, ben allez voir l'hommage, ça va être vraiment cool.
2: Vraiment.
3: Écoute, qui danse pas sur Nookie?
2: C'est ça.
3: C'est ça. Sinon, ben écoute, on a un habitué de la foire, Fred, qui revient bien cette année. Mais Fred, hein, qui est en ascension depuis plusieurs années, c'est vraiment, il est vraiment beau à voir. C'est le fun. J'ai vraiment
2: c'est
3: hâte
2: pour,
3: au show de Fred.
2: Vos enfants avec vous autres, oui, toutes les générations.
3: C'est sûr. Mais écoute, sinon, lendemain de veille, Jérôme 50, Jay Scott puis son Garage Band. Puis ben le dimanche, nouveauté cette année, on a l'expérience K-pop.
2: Ben oui.
3: Qui va être là. Fait qu'apportez vos enfants. Pour vos enfants. Ça va être le fun. On a une séance photo après. Donc, à tous les jours.
2: Place pour le truc là, que le 4 à 7 au niveau des entreprises, ça se boucle un petit peu.
3: Il nous reste encore quelques places. Okay. Fait que
2: ça,
3: si
2: c'est
3: jamais,
2: samedi.
3: C'est ça, effectivement, le 4 à 7 bénéfique qui est samedi. Dans le fond, ce 4 à 7 là, ce qui inclut, c'est des tables de 8 personnes. On achète la table, ça vient avec 8 verres officiels. Fait que quand t'achètes ton billet pour le 4 à 7, t'as une place pour manger, t'as des billets de consommation gratuites. Puis en plus, ben t'as déjà ton verre officiel la foire. Fait que t'as pas besoin de te casser la tête, faire la file pour aller chercher ton verre. T'as ton espace, en fait, pour t'asseoir, pour manger, pour passer du temps avec tes amis. Puis après ça, ben, à 7 heures, en fait, on enlève les tables. C'est le moment de danser, party. C'est ça, c'est le party. Le party commence. Fait que, il nous reste encore quelques tables. Donc, si vous êtes de dernière minute, que vous saviez pas trop si vous vouliez venir à foire.
2: On va passer un beau moment ensemble, je vous le dis, moi.
3: Ben, en plus, avec un bon animateur comme ça. Là, qu'est-ce que tu veux plus?
2: Ça va être cool. Ça va être un beau moment. Fait que là, si ça vous prenait ça, là, tu sais, pour essayer de vous convaincre, aller qui check la météo, pis ça, c'est pas grave. Vous avez des chapiteaux, Marco. Tout est beau. Ça va être parfait. Peu importe la température, pour passer un moment juste avant la rentrée, là, en revenant de vacances, vous êtes en pleine de vacances, vous avez congé de libre, moi je vous en suggère fortement cette semaine pour venir triper avec nous autres à Princeville.
3: Ben oui, puis écoute, c'est un événement, c'est l'événement de la région, en fait, on n'a pas manqué en famille. Puis tu sais, René le disait tantôt là, on met vraiment de l'avant les artisans locaux. On est vraiment, je tiens à dire qu'on est vraiment choyé au centre du Québec d'avoir autant de beaux producteurs d'alcool et d'autres là, tu sais, que ce soit de la bouffe artisanale, les food trucks sont incroyables d'année en année. Donc venez faire votre tour si vous avez jamais goûté les produits de la Mielerie King, c'est le moment. Moi je suis vendu depuis plusieurs années.
2: Alors, on est plusieurs vendus. Fait que si on veut savoir le site web, vite,
3: c'est foirebbc.ca.
2: Garde, c'est comme ça que ça marche, René. Toujours un plaisir. On se voit là.
4: Oui,
2: avec un petit drink.
4: Ouais, puis même, il va falloir que je me couche pas trop tard parce que le dimanche, il va falloir que je retourne.
2: Pour le K-pop.
4: Pour le K-pop,
2: hein?
4: Avec cette fille-là.
2: Dimanche, on a un café.
4: Ah, c'est exact. On a de la crème à lever, elle met des cafés quand même.
2: Oui,
4: la transition,
2: c'est important.
3: Exact. Puis le dimanche, en fait, là, si vous voulez avoir des consommations alcoolisées, ben les kiosques de bière vont être fermés. Okay. Mais le bar à cocktail est encore là. Donc,
2: c'est ça.
3: Ça vaut la peine.
2: Faut sensibiliser. Merci, boys. Bon événement. Bonne foire bière, bouffe et culture du côté de Princeville. On poursuit la musique. Votre retour ici au 97.3 et 92.1.
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C'est bon ça? Les souvenirs d'en fin de semaine, hein? Aïe, viens chercher ce tune-là. Toujours très demandé, souvent dans les hits avec Chuck dès 18h tantôt. Et dans le hit 15 également, la fin de semaine, ici au Meilleur de la musique. Merci de choisir le 92.1, 97.3 pour votre retour à la maison. Votre moment fort de la fin de semaine, c'était quoi? Peut-être c'était ce show-là de Jeff Posé en fin de semaine du côté du Festival de la Poutine. Vous êtes allé à Rock la Cause. C'était, comme je vous ai conté, là, les finales de quelque chose pour vos enfants. Peu importe ce que vous avez fait, un moment fort, un épluchette de blé d'Inde, un party de famille. Vous avez déménagé quelqu'un. Sais-tu, moi, vous étiez en vacances à quelque part. Vous êtes de retour là. Vous voulez me compter ça, votre moment fort de la fin de semaine. Et automatiquement, vous êtes finaliste pour une paire de billets. Un laissez-passer, en fait, pour les tirs de tracteurs, camions et tracteurs du côté de Sainte-Séraphine. On fait le tour de l'actualité. Complètement ce qui s'est passé au centre du Québec et en Chaudière-Appalaches dans les prochaines minutes. Notamment la première ministre Christine Frichette qui a dit être ouverte à un retour des vins américains sur les tablettes de la SAC. Et ça fait réagir à tout ça. Les détails de la météo et du sport aussi dans les prochaines. Bougez pas. Puis des grosses tonnes aussi. Oh boy! Oh!

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3: Bonjour, ici Claude Marquis. Voici vos actualités. Le Festival de la Poutine doit remettre plus de 10 000 $ à la Fondation Evenco afin de contribuer à l'achat d'instruments de musique dans les écoles. En marge de la 19e édition orchestrée au début du mois, quelques 37 000 $ en pourboire doivent être redistribués à des organismes de la région. La foule déjà décrite comme record n'a toutefois pas encore été comptabilisée. Suivant le déplacement de l'événement sur le site du Cégep et l'accueil du groupe The Offspring, les promoteurs ont dû instaurer une plateforme sécurisée de revente des billets, une première en 19 ans. La ville de Drummondville sollicite l'avis du public sur l'avenir de son centre-ville jusqu'au 4 septembre. La municipalité espère ainsi obtenir des expertises, des expériences terrain ou une vision du secteur concernant certains enjeux, mettre en lumière des réalités propres et approfondir les résultats recueillis dans le cadre du sondage effectué plus tôt cet été. La municipalité de Saint-Germain-de-Grantham a été contrainte de fermer temporairement son terrain de volley-ball au parc Yvon-Lambert en raison de la présence de guêpes de sable. Une réévaluation de la situation doit être effectuée dans 10 jours afin de déterminer si le site peut être rouvert en toute sécurité. On précise par ailleurs que ces insectes ne sont généralement pas agressifs et que ces mesures ont été prises par précaution. Et les fans de baseball peuvent voir l'équipe senior du Saint-Fred de Drummondville en action au bout de la route 139 ce soir. Les locaux sont visiteurs au stade Léo Asselin d'Actonville afin d'affronter les meneurs de la Ligue de la Vallée des Forts, les Pirates de Chambly. C'est ce qui complète vos informations. 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
4: On reparle un petit peu beaucoup de tennis, hein, parce que là, va commencer dans les prochaines minutes le match de double d'Alexis Galarno et Achan, les deux Canadiens qui sont ensemble, qui ont atteint le quart de finale. Pourquoi je vous parle de double? Parce que c'est les seuls Canadiens qui sont encore en liste, actuellement, aux deux volets de l'Omnium Banque Nationale, chez les gars du côté de Montréal et chez les femmes, du côté de Toronto. Léla Annie Fernandez a été éliminée dans les dernières heures. Après, elle va causer la surprise contre la championne en titre de Roland Garros, mais a perdu son match hier soir. Ça n'a pas été le meilleur Omnium Banque Nationale pour les Canadiens canadiennes, mais là, il y a encore une chance, donc on va surveiller ça du coin de l'œil, là, essayer de vous donner des résultats d'ici la fin du trafic. On parle encore beaucoup de ce qui se passe entourant le soccer aussi. Il y a les différentes associations, l'UEFA, la CONCACAF et tout ça, là, qui disent que on accuse la FIFA de tromperie dans tout le dossier du président Infantino sur ses histoires, notamment d'aller chercher de l'argent et de la redistribution vers des intérêts privés dans les prochaines Coupes du Monde. On reparle beaucoup de plus en plus de football aussi, parce que les Alouettes sont en feu, sont allées dans une 8e victoire en fin de semaine, mais surtout parce que c'était le début des matchs préparatoires de la NFL. Il y en a beaucoup là, qui font jaser, dont notre Victor Avillois, Mathieu Bergeron avec les Falcons, qui veut devenir un leader avec cette équipe-là. Il a mentionné ça devant les médias avec son nouveau contrat là, qui fait de lui le joueur québécois le mieux payé dans le sport professionnel actuellement, NBA, LNH et compagnie. On va continuer de suivre ça assurément pour vous autres. On vous tient au courant, c'est sûr.

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1: Eh boy, on est-tu en forme aujourd'hui? Êtes-vous plus émotif aujourd'hui? Et comment ça va aujourd'hui? Des fois, fleur de peau. Des fois, on est comme ça, fatigué d'une longue, de toute une fin de semaine. Vous continuez de me texter au 1-873-300-0973. Votre moment fort de la fin de semaine. Parce que quand on n'a pas trop dormi, là, des fois, on est plus comme ça, hein. Il y avait le festival à la poutine, il y avait Rock la cause, il y avait peut-être quelque chose dans votre famille qui est venu vous chercher davantage. On est rendu le 10 août, la gang. Ça va-tu vite, la vie, là? Allô? Les articles scolaires, comment ça va? On en reparlera de ça cette semaine. Là-dedans, essayer de checker ça. Je suis pas bon là-dedans dans les préparatifs de ça. Puis donc, tu sais, dans les vacances, tu dis, ah, c'est trop tôt parce qu'il y a des soldes depuis la fin juin là-dessus. Salutations à tout le monde qui travaille là-dedans, qui nous aide aussi à nous retrouver peut-être dans votre magasinage. On en reparlera de ça d'ici la fin de la semaine. Continuez de vous gâter et surtout de vous jaser de belles affaires. Il s'en vient quelque chose. Il y en a, quand je parlais des motifs, là, c'est qu'il y en a qui sont dans leur départ bientôt pour un beau défi, pour une belle cause, pour le Seps Drummond, c'est le défi des Pyrénées. Je veux juste prendre le temps de saluer cette belle gang-là qui s'en va bientôt prendre l'avion là, au cours des prochaines heures seulement. Ils s'en vont se rencontrer dans les prochaines minutes. Là. Je vais vous conter à quel point je suis admiratif d'eux autres. Entre autres, puis il y a un gars parmi une gang de filles. Ça aussi, lui, je suis admiratif. On en parlera tantôt après du Chabouzi, entre autres, avec sa plus récente. C'est super gros demandé. Puis là, je vous l'ai dit qu'il s'en venait un gros classique. C'est une grosse reprise ici. Les Lenny Kravitz pour votre retour du lundi ici au 92.1 et 97.3. C'est American Woman à haut.

Un beau trip qu'une belle gang va faire au cours des prochaines heures. Ça s'en vient, ça approche, sont fébriles. C'est la gang du défi des Pyrénées qui s'en vont bientôt, dans les prochaines heures, prendre leur vol. D'ailleurs, ils vont aller se rencontrer dans les prochaines minutes. Là, vive ça. C'est quoi le défi des Pyrénées? C'est pour une bonne cause. C'est au profit du Centre d'écoute et de prévention suicide de Drummond. Puis il y en a des belles causes comme ça. Souvent des fondations qui font des treks un petit peu partout. On en a vu à travers les années, puis celle-là est venue me chercher davantage. Et c'est vraiment hot. 12 personnes qui sont derrière ça et qui vont le faire au cours des prochaines minutes, là. Dans les prochaines heures, vont partir pour un trip vraiment, là, de plusieurs jours dans les Pyrénées, comme ça, en Europe. Puis, ils ont amassé un méchant mouton pour la bonne cause. Ils ont même dépassé que je disais que le CEPS nous avait envoyé ça. Dernièrement, je pense que c'est comme 24 000 $ qui ont dépassé leur objectif. Hey, ils ont réussi à amasser un peu plus de 53 800 $ au profit du CEPS Drummond avec leurs différentes initiatives. Ça fait plus d'un an qu'elles et ils sont là-dedans parce que c'est beaucoup, c'est 11 filles et un gars qui partent comme ça, qui se sont entraînés, qui ont fait justement de la randonnée, qui se sont allés dans un gym aussi peut-être par moment. Ils sont allés faire, je sais pas, moi, de la natation pour s'aider, se sont mis en forme et surtout se sont unis ensemble. C'est du monde qui se connaissait pas nécessairement et qui vont partir dans les prochaines journées. Bravo à Sandrine, qui est une des organisatrices, Huguette également. Je sais qu'ils vont se rencontrer dans les prochaines minutes. Je trouve ça beau, des affaires comme ça, de voir ça, des belles initiatives qui se font de groupe, parce que on repousse nos limites de cette façon-là. Ils vont des fois grimper, là, c'est des kilomètres et des kilomètres. On capte pote, là, t'sais, on s'en va faire le Mont Saint-Hilaire ou le Mont Arthabasca, c'est rien, là, t'sais, le Mont Gleason, pas grand-chose. Ils s'en vont grimper les Pyrénées. Allô? Avec juste leurs jambes, là. Pas avec un vélo, là, comme ils font dans le Tour de France. Fait que bravo, chapeau de le faire, de se repousser aussi, parce qu'il y a le défi physique, défi mental aussi. Des fois, des affaires comme ça, je comparerais pas trop ça à Compostelle. Je connais pas ça, parce que je n'ai pas fait. Mais c'est ce que j'appréhende de ces moments-là. Tu vas te chercher, il y a quelque chose que tu vas chercher un petit peu en toi aussi, dans des événements comme ça. Tu sais, quand vous faites une rando, je sais pas pour vous autres, mais des fois, moi, quand j'arrive en haut, au sommet, là, t'essaies de penser à rien. Puis là, t'essaies de laisser des choses qui sont... que tu portes dans ton bagage, un petit peu trop dans ton bagage de vie, puis tu dis, bah, laissez ça ici. Fait que je vous le souhaite de le faire, ceux qui participent aussi. J'en connais une en particulier, là, Caroline Saint-Germain, que je porte très, très bien proche de moi. Je te souhaite vraiment un beau trip, justement, de repousser tes limites comme ça. Tu mérites un temps comme ça, même je sais si t'aimes pas ça. Puis tu me dis souvent aussi, entre autres, que c'est les paroles, c'est pas grand-chose, mais les actions, ben là, tu le fais. Au lieu de dire, justement, ben, t'es rentré dans le défi, comme toutes les autres, vous le faites, c'est hot de vous lancer un défi comme ça, puis de le réaliser. Après ça, on peut pas contrôler tout ce qui va se passer, mais je suis sûr que vous allez passer des super beaux moments enrichissants, puis vous le faites pour une bonne cause. Fait que bravo, merci à tous ceux qui ont donné, qui ont participé à cet événement-là. Puis on fera un bilan à leur retour, ça c'est sûr. Je vais parler avec une des participants ou un des organisateurs, une des organisatrices, assurément. Profitez des moments, je sais qu'elle est super ensemble là, dans les prochaines heures, minutes. Là. Profitez-en, je sais que ça va être fébrile. Là. Fait que donnez-nous des nouvelles, là. On va vous en donner, c'est sûr. Puis que profitez-en en masse, savourez chaque moment. Je suis envieux de faire ça. Moi, je suis plus justement un parleux qu'un faiseux des fois. Puis dans bien des aspects, c'est pas ben bon. Puis ça peut faire des dommages plus qu'on pourrait penser dans l'entourage. Puis ça, c'est pas bien souvent. Fait que merci de le faire à toute cette belle gang-là au nom de tout le monde. Puis surtout pour cette belle cause qui est le Centre d'écoute et de prévention suicide de Drummond. Il y en a un du côté d'Arthabasca-l'Érable aussi. Il y a d'autres événements comme ça. Là. Fait que appuyez les causes quand

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0: Continuez de texter au 1-877-300-0973 votre moment fort de la fin de semaine et en échange, un laissez-passer pour deux pour les tirs de camions et tracteurs de Sainte-Séraphine. Ça continue de rentrer pas mal. Je vais vous en lire tantôt des petits textos. Vous pouvez continuer aussi à appeler. C'est le même numéro. 1-877-300-0973. Votre moment fort de la fin de semaine. En ce retour du lundi, Yannick en mode solo. Max encore en vacances de retour lundi prochain. Et on le rappelle, nous autres, la programmation régulière, ben ça va se faire en vague un petit peu. Il y a Max Lalonde qui va être de retour le 24 août prochain. Mais la programmation de haut, là, toute la nouvelle programmation, c'est le 31 août prochain. On va pouvoir vous dévoiler quelques petits trucs là au cours des prochains jours, prochaines semaines. Il s'en vient des choses pas pires pantoute. Si vous avez suivi l'actualité de la radio, vous pouvez comprendre un peu ce qui s'en vient. Sur nos ondes, entre autres, on a des belles affaires pour vous autres. Et on va jaser de vos moments forts de la fin de semaine dans les prochaines minutes. Et toujours accompagné du meilleur, la musique comme ceci.
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8: 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Le samedi, place aux tirs de tracteurs à la zone familiale et au spectacle de Blue Ridge Band en soirée. 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
12: Météo. Des risques de bain des affaires, hein, sur le Grand Drummond dans les prochaines heures, des averses aussi. Il y a des risques d'orage, mais on devrait s'en tirer, là. Seulement un petit 30% à 40% pour ce soir, la nuit prochaine. Minimum de 18. Demain, alternance soleil nuages, un 40% cette fois-là de probabilité d'averse, surtout tôt le matin. Et ça va être encore humide avec du 31. Un peu comme aujourd'hui, le collant par moment, des fois des ciels menaçants. Est-ce que ça va tomber réellement? La meilleure journée serait pas mal mercredi, là, pour des activités extérieures si vous êtes en pleine vacances. On vous souhaite de bonnes vacances ou un bon retour au boulot au 92 ans.
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On a un beau retour à la maison. J'espère que vous l'avez un petit peu de temps incertain. Les détails de la météo vont suivre ici, tant pour le centre du Québec que Chaudière-Appalaches. C'était quoi votre moment fort de la fin de semaine? Disons qu'on n'a pas eu une petite fin de semaine au centre du Québec, dans Chaudière-Appalaches, dans tout le sud du Québec. Justement, c'est pour ça que je cherche mes mots, là. Peut-être pas assez dormi en fin de semaine, vous autres. Vous sortez en masse, vous avez vu des shows en masse. Il y avait du monde partout dans les événements en fin de semaine. Qu'est-ce que vous êtes allé faire? Donc, Festival de la Poutine, quel show vous avez apprécié davantage? C'est quoi votre moment fort de la fin de semaine? À Rock la Cause aussi, qui était de retour au Parc Terre des Jeunes pour cette année, après avoir fait une petite escale du côté du Colisée pour les rénovations du Parc Terre des Jeunes. Comment vous avez trouvé le nouveau site? Dites-moi là, c'est votre moment fort, si c'était peut-être une épluchette, justement, un party dans votre famille. Vous êtes de retour de vacances. C'était quoi votre moment fort de la fin de semaine de vacances? Il y en a qui étaient peut-être au Grand Prix de Trois-Rivières. Peu importe ce que vous avez fait en fin de semaine, je veux le savoir via le 1-873-300-0973. Et parmi tout ce beau monde-là, il y aura parmi vous peut-être un gagnant ou une gagnante d'un laissez-passer pour deux jours pour les tirs de Sainte-Séraphine, les tirs de camions et de tracteurs. Je salue Émile Rousseau qui m'a dit d'ailleurs via le 1-873-300-0973 que lui était allé du côté de l'île d'Orléans en voir des tirs, puis il allait pratiquement toutes les fins de semaine en voir. Émile, qui vient du côté de Sainte-Perpétue, je te souhaite bonne chance, t'es finaliste pour notre paire de billets, et vous autres continuez de le faire également, continuez de nous appeler au 1-873-300-0973. Dites-moi comment vous avez passé votre fin de semaine. Moi, c'était la finale de deck de mes enfants, double champion chez les Rochettes, mais surtout de beaux moments qu'ils ont vécu aussi en fin de semaine. Je vous ai conté ça tantôt. Vous autres, qu'est-ce que vous avez fait en fin de semaine? Peu importe où vous étiez, où, je veux le savoir. 1-873-300-0973. J'annonce mon gagnant, ma gagnante, aux alentours de 17h10-17h15 dans ces zones-là tantôt. Et soyez patients. En bout de ligne, il n'y a pas 8 personnes ici qui travaillent. Je suis en mode solo parce que Max est en vacances jusqu'à lundi, son grand retour ici dans le trafic au 97.3, 92.1. Dans les prochaines, on s'offre toujours le meilleur de la musique, c'est ça, ici, notre promesse. Et il y en aura toujours du Sober, entre autres, en réserve. Et à l'instant, c'est très demandé, ça, quand même. Par-ci, par-là, Vice du Nord qu'on vous offre à l'instant dans votre retour du lundi. C'est entre Manu et Rémi dans votre trafic au 97.3 et 92.1. Merde, la musique à haut.

0: Wow! Je pense qu'on va vivre de quoi. Si ça fonctionne bien, je viens de parler, je viens d'avoir une des plus belles histoires humaines que j'ai entendues depuis des années, pour vrai. En lien avec Lac Mégantic, vous savez ce qui est arrivé il y a de ça quelques années, là? Il y a eu des retrouvailles en fin de semaine. Je suis en train de me faire compter ça au téléphone. Quand je vous parlais de moments forts, là, Joey, là, en bout de ligne, si tout va bien, là, on va lui parler dans les prochaines minutes parce qu'il est en déplacement vers Montréal. Des fois, les lignes cellulaires, c'est ça, hein, c'est ça. Mais on va essayer d'y parler dans les prochaines minutes. Continuez de nous texter aussi. 1-873-300-0973, votre moment fort de la fin de semaine. Et je vous envoie au tir de camions et de tracteurs du côté de Sainte-Séraphine, vendredi et samedi. Un laissez-passer pour deux à vous donner. C'est vraiment magique ce qu'on va entendre. J'espère que je vais être capable au moins de vous le résumer, là, puis on va le vivre ensemble. C'est vraiment des beaux moments humains. On peut en avoir ici, grâce au 97.3 et au 92.1. Et je vous l'avais promis, c'est tout l'été le meilleur de la musique, puis on lâchera pas ça avec Sober dans les prochaines.
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6: C'est vraiment capoté des fois qu'est-ce qu'on peut faire comme rencontre justement en lançant des trucs en onde. Et là, c'est ce que je faisais tantôt pour vous dire, hey, comptez-moi votre moment fort de la fin de semaine. Comment ça s'est passé, vous autres, au cours de la fin de semaine? Je veux le savoir, je veux vous entendre là-dessus pour peut-être vous envoyer à un événement qui a lieu en fin de semaine. Mais il y en a un qui a vécu quelque chose de vraiment capoté. On va les rejoindre en bout de fil. Joey Réaume, est-ce que t'es là, Joey? Yes, attends-moi deux secondes, Joey. J'espère que tu vas être là. Ah, Colin, je pense que... Bon, je vais devoir aller écouter. On va aller écouter Homewrecker. Ça semble avoir coupé là avec Joey. Je vais rétablir la communication avec lui. Dans les prochaines minutes, on devrait parler avec quelqu'un qui a rencontré, qui a vécu la tragédie de Lac-Mégantic. Vous allez voir, il a vécu ce moment-là et il a retrouvé les personnes qui avaient sauvé la vie en fin de semaine. Après Sobber et Homewrecker, à haut.

0: un des gros hits de cette année, Sober Home Wrecker, dans votre trafic du lundi. Hein? On est lundi. On est dans ce retour à la maison ensemble au 97.3, 92.1. Et là, je refais un test. J'espère que je vais pouvoir, je pense, ça me fonctionner. Joey, t'es en bout de ligne. Joey Réaume, comment tu vas?
1: Ça va très bien, et vous?
0: Eh oui, merci d'avoir pris quelques minutes pour nous appeler. Tantôt, je faisais appel à un moment fort qu'on a vécu en fin de semaine. Et toi, t'as vécu vraiment quelque chose de très, très fort. Joey, explique-nous. On a 3-4 minutes, là. Faut y aller assez rapidement, mais c'est toute une histoire, ton affaire. T'étais là, le jour de la tragédie de Lac-Mégantic, et t'as retrouvé des gens qui t'ont sauvé la vie. Comment t'as fait ça?
1: Ben, je parlais avec mon grand-père sur Facebook, puis j'ai pensé qu'il y avait du cancer de poumon. Fait que j'ai acheté un ticket d'avion de Los Angeles.
0: Wow.
1: Et j'ai descendu pour le voir, mais à un moment donné, il y avait des amis qui voulaient me voir. Ça fait à propos de 23 ans que j'ai pas descendu. Alors, à cause de Daisy Bilodeau puis Marie-France de Lambton, après j'ai expliqué mon histoire de Lac-Mégantic, ils m'ont rencontré la fille qui m'a sauvé ma vie de Lac-Mégantic. Là, c'était la 7e année. Le dernier jour, on a tous skippé la classe. On était sur la clé de Lac-Mégantic. Et il y avait 2-3 gars qui étaient pas mal plus gros que moi qui m'ont tiré dans l'eau. Mais ils savaient pas que je savais pas comment nager. Et puis les deux filles, ils ont tellement de courage, les filles. Ils ont sauté dans l'eau puis ils m'ont sauvé la vie. Là, il y avait la cousine de Valérie a sauté sur l'eau, m'a poussé proche de la clé. Puis Valérie m'a sorti de la clé, là. Elle m'a rendu la main.
0: Oh, wow!
1: Et puis deux, trois jours après ça, mes parents ont déménagé aux États-Unis. J'ai jamais eu l'opportunité de leur dire merci, mais...
0: Ah, je parlais de la tragédie, mais dans le fond, c'est arrivé, Joey, il y a 7 ans, dans le fond, t'as failli te noyer dans le lac, c'est ça que je comprends, là.
1: Ouais, ils m'ont tiré dans le lac. C'était un groupe de punks. Puis ils m'ont tiré dans le lac, puis je savais pas comment nager, mais Valérie a vu ça, elle a commencé à courir, sa cousine a sauté dans l'eau, puis ils m'ont sauvé la vie. Et depuis que j'ai déménagé aux États-Unis, j'ai essayé de les retrouver, ça fait 23 ans, et puis cette fin de semaine, à cause de Daisy Bilodeau puis Marie-France de Lambton, ils m'ont reconnecté avec eux autres. Fait que qu'est-ce qu'on a fait cette fin de semaine, c'est que moi et puis Valérie, on a retourné à Lac-Mégantic. Puis j'ai ressauté dans l'eau pour lui montrer qu'aujourd'hui, je suis capable de nager.
0: Wow! En plus, tu as fait ça devant elle. Le moment d'émotion que vous avez dû vivre, Joey, ça devait être incroyable.
1: Ben ouais, j'ai tellement pleuré cette fin de semaine. Ça,
0: wow!
1: J'étais finalement capable de fermer le chapitre, là.
0: Oui, c'est ça, hein? Tu l'as cherché longtemps, puis tu te dis, ben, je pourrais jamais les retrouver, mais là, les as se sont alignés par du monde qui connaissait, du monde, tu sais, des fois, les réseaux sociaux, ça a du mauvais, mais ça a du beau aussi, hein. Ça t'a permis de les retrouver, puis de reconnecter avec eux autres. Vous allez rester en contact ensemble, Joey, là, c'est ça que vous êtes dit, ou?
1: Ben oui, mais aujourd'hui, moi, j'ai ma propre compagnie dans Los Angeles. On a fait 88 millions l'année passée. Fait que je lui ai dit, écoute, si tu veux visiter Los Angeles, j'achète tout, moi, là. Je vais t'occuper, je vais t'arranger toutes tes affaires, là.
0: Wow!
1: Je vais t'envoyer un avion privé si t'as besoin de ça.
0: Wow! Joey, c'est capoté comme histoire, vraiment, là. J'ai la chair de poule. Fait que vraiment, merci d'avoir pris le temps de nous avoir appelé. T'as entendu ça à la radio. Tu t'es dit, il faut que je compte mon... C'est dur à battre comme moment. Enfin, on va te dire, là, Joey, c'est quelque chose quand même. Fait que, bref, félicitations de l'avoir retrouvé. Salutations à cette Valérie. C'est ces deux filles qui t'ont sauvé la vie. Félicitations à elle d'avoir eu le courage de sauter. À des fois, là, l'adrénaline, ce que ça peut faire, c'est beau, hein? Quand même, Joey, tu leur dois beaucoup à elle.
1: Mais mes enfants sont en vie aujourd'hui à cause d'eux autres, hein? Fait que je lui dois la terre.
0: C'est malade. Merci d'avoir pris le temps, Joey. À une prochaine, merci vraiment. Puis bon retour aux États-Unis. Je pense que tu t'en vas reprendre ton vol là, dans les prochaines heures du côté de Montréal, c'est ça?
1: Ben oui, je m'en vais à mon hangar right now dans mon avion, puis je retourne à Los Angeles ce soir.
0: Ah, ben merci d'avoir pris le temps d'avoir partagé cette magnifique histoire humaine. Puis au plaisir de se recroiser, puis on se garde en contact, Joey. Bonne suite, mon cher. Salut.
1: Bien. Salut, au revoir, merci.
0: Hey, wow, quelle histoire. Avez-vous été touché? Je capote. d'avoir entendu ça. C'est capoté. 1-8-7-3-300-09-7-3. C'est sûr que c'est dur à battre comme histoire, mais c'est pas la meilleure histoire que va gagner. Je vois juste parmi tout le monde qui va nous avoir texté son moment fort de la fin de semaine, nous avoir appelé comme ça. Eh ben, je vous envoie au tir de tracteur et de camion de Sainte-Séraphine un laissez-passer pour les deux jours au cours de la fin de semaine. C'est vraiment capoté. Je voulais prendre le temps. Là, ça a bousculé les affaires, vous allez comprendre, mais on va être là à temps, puis on va s'informer dans les prochaines.
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0: Ben oui, c'est quelque chose. Continuez de nous texter pour un moment fort, là, mais vous voyez, là, on a déplacé des choses, mais là, fallait prendre le temps de parler à Joey. C'est vraiment capoté ce qui vient de se passer là. Vous allez pouvoir écouter ça en rattrapage via le O97.3 ou le O92.1.ca. Dans les prochaines minutes, on va s'informer avec Claude, notamment le retour peut-être des vins américains sur les tablettes de la SAQ. La première ministre Christine Fréchette qui a laissé entrevoir une possibilité en cours de journée aujourd'hui. Les détails du sport, notamment, on va parler un petit peu de tennis, de ce qui se parle aussi. On commence à jaser de hockey junior, le dévoilement des listes de joueurs présents pour les camps d'entraînement des Vultures des Tigres à venir aussi dans les prochaines journées. Et gros classique, Tone Key Punch signé Creed dans les prochaines minutes. Bougez pas, hein?
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2: Bonjour, ici Claude Marquis. Voici vos actualités. Le Festival de la Poutine doit remettre plus de 10 000 $ à la Fondation Evenco afin de contribuer à l'achat d'instruments de musique dans les écoles. En marge de la 19e édition orchestrée au début du mois, quelques 37 000 $ en pourboire doivent être redistribués à des organismes de la région. La foule déjà décrite comme record n'a toutefois pas encore été comptabilisée. Suivant le déplacement de l'événement sur le site du Cégep et l'accueil du groupe The Offspring, les promoteurs ont dû instaurer une plateforme sécurisée de revente des billets, une première en 19 ans. La ville de Drummondville sollicite l'avis du public sur l'avenir de son centre-ville jusqu'au 4 septembre. La municipalité espère ainsi obtenir des expertises, des expériences terrain ou une vision du secteur concernant certains enjeux, mettre en lumière des réalités propres et approfondir les résultats recueillis dans le cadre du sondage effectué plus tôt cet été. La municipalité de Saint-Germain-de-Grantham a été contrainte de fermer temporairement son terrain de volley-ball au parc Yvon-Lambert en raison de la présence de guêpes de sable. Une réévaluation de la situation doit être effectuée dans 10 jours afin de déterminer si le site peut être rouvert en toute sécurité. On précise par ailleurs que ces insectes ne sont généralement pas agressifs et que ces mesures ont été prises par précaution. Et les fans de baseball peuvent voir l'équipe senior du Saint-Fred de Drummondville en action au bout de la route 139 ce soir. Les locaux sont visiteurs au stade Léo Asselin d'Actonville afin d'affronter les meneurs de la Ligue de la Vallée des Forts, les Pirates de Chambly. C'est ce qui complète vos informations. 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
3: Beaucoup de choses qui se passent dans le domaine sportif. Vous avez vu peut-être la Québécoise Tamara Thibault qui a remporté, qui est devenue championne unifiée des IBF WBO en poids moyen au cours de la fin de semaine en Floride. Et là, superbe sourire pour elle, même si elle avait le nez ensanglanté. Mais c'est quelque chose, elle y a pris seulement quelques combats à peine pour déjà monter sur la plus haute marche du podium. Elle va être à surveiller. Elle, on l'avait découvert beaucoup aux Olympiques, notamment dans les dernières Olympiades. Ça se poursuit aussi pour l'Omnium Banque Nationale au niveau du tennis. Hein, ce qui se passe notamment avec nos deux Canadiens, les seuls encore en liste, c'est Duncan Chan et Alexis Gallarneau qui sont là actuellement. Ils ont perdu le premier set 6-2 et là sont à égalité au deuxième set. C'est 3-3 actuellement. Ils ont commencé ça vers 16h là, actuellement. Donc la seule chance encore pour les Canadiens de l'emporter au niveau de cette Omnium Banque Nationale de tennis parce que Leila Annie Fernandez a perdu hier son match après avoir causé une bonne surprise devant la championne en titre de Roland Garros, a perdu contre une autre très bonne Naomi Osaka, une ancienne championne aussi qui est en train de remonter la pente aussi au niveau des têtes de série actuellement dans le tennis. Et on surveille ça parce qu'il y a nos équipes entre autres qui commencent à annoncer les différentes formations, les différentes liste de joueurs pour ce qui s'en vient au niveau des il s'en vient des les camps d'entraînement notamment et entre autres chez les voltigeurs on a dévoilé la liste des joueurs qui seraient présents au camp des recrues, hein, 43 joueurs qui vont débarquer, je vous les nommerai pas tous mais quand même il va en avoir à souligner des fois là des joueurs peut-être des choix de première ronde un petit peu plus à surveiller, on va surveiller ça pour vous autres du côté des Tigres, ça s'en vient aussi. Alors on est 10 août mais on parle déjà de hockey, hein, ça s'en revient rapidement comme ça au niveau de la LHGMQ, on va surveiller ça pour vous assurément.
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0: Côté météo, des risques d'orage sur nos deux secteurs, autant Thetford que Mégantic, Victoriaville, Drummondville aussi. Là, des risques d'orage qui oscillent entre 40 % et 70 % selon les secteurs dans lesquels on se retrouve. Risque d'orage donc en soirée. Quelques averses qui devraient cesser au cours de la nuit. Un minimum de 18, là, à peu près 17-18 selon les secteurs. Demain, l'humidex va être autour de entre 29 et 31 dans le sud du Québec. Fait quand même une autre journée un petit peu collante quand même pour demain. Je sais pas si vous êtes en vacances. Si vous l'êtes, ben profitez-en. Et qu'est-ce que vous avez fait de moments forts au cours de la fin de semaine? Je vais annoncer mon gagnant ou ma gagnante là, pour les tirs de camions et de tracteurs de Sainte-Séraphine d'ici 17h30. Là. Continuez de texter au 1-873-300-0973. Et c'est quoi votre moment fort de la fin de semaine? Le Festival de la Poutine, Rock la Cause, un moment familial? Peu importe c'est quoi, textez-nous ou appelez-nous. Et nous autres, on est rendus à ce moment fatidique.
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0: Quand on vient de vacances, des fois, c'est le fun d'aller dans des classiques. Peut-être que vous êtes encore en vacances aussi, puis vous aimez avoir des classiques comme ça. Un petit avant-goût de ce qu'on peut retrouver aussi dans les grands bazous sur l'heure du lunch avec notre chum Richard Z. Sirois qui est là avec Sylvain également tous les midis avec les grands classiques de l'histoire de la musique. Ce groupe-là a été décrié par certains, mais c'est une toune qui a tellement pogné dans le début des années 2000, puis à chaque fois qu'on le réentend, elle nous reste dans la tête. Pour les sœurs suivantes, on vous offre comme toune qui punch en ce lundi dans votre trafic, c'est Creed et My Sacrifice à haut.

0: Vous êtes quelques-uns à me signaler cette panne qu'il y a du côté de Victo actuellement. Si vous êtes dans le coin du Grand Drummond, il y en a moins là dans ce retour à la maison. C'est qu'il y a eu un accident, un véhicule en fait qui est rentré ou qui a arraché un fil basse tension. Merci à François Côté qui m'a signalé le tout sur les réseaux sociaux. Coin Marchand et Victoria au cours des dernières minutes. Donc ça fait quand même près de 3000 clients d'Hydro-Québec dans le secteur de Victo là, qui sont sans courant actuellement. Donc on est dans le rebranchement. Tantôt, j'ai senti quelque chose, même en ondes, une baisse, peut-être dans votre coin aussi. Là. C'est quand même un bon secteur de Victo actuellement qui a été branlé par tout ça. Sinon, je voulais aussi prendre le temps de parler de cette éclipse solaire. Là, j'en voyais quelques-uns là, qui voulaient avoir des lunettes pour pouvoir regarder tout ça. On approche, c'est dans 2 jours. Et donc, mercredi, la Lune va passer devant le Soleil. Ça va se faire en journée entre 11h30 et 16h. Tu sais, ailleurs dans la planète, il va y avoir l'éclipse totale qu'on avait eu, tu sais, qu'on avait tout capoté là. Quand même avoir une éclipse partielle qui va être visible dans certains coins quand même. Nous autres on parle peut-être d'une trentaine de pourcentages là en fait, entre 25 et 30 % selon notre secteur là, centre du Québec, Chaudière-Appalaches, selon les cartes que j'ai pu observer. Donc éclipse partielle qui devrait débuter là un petit peu avant 13 heures, donc le moment fort là, jusqu'à peu près 2h30 environ, 2h40. Mais tu sais la fenêtre au complet là, c'est une bonne partie de la journée quand même. Donc faut pas regarder directement le soleil sans avoir les petites protections, les petites lunettes justement ou la fameuse boîte de souliers comme dans le temps là. Et donc tu sais ça peut affecter votre vue, ça. L'agence spatiale a refait des rappels, donc des lunettes filtrantes qui sont conçues spécialement pour ça, pour l'observation d'éclipses. Il y en a un petit peu partout. Peut-être que vous allez pouvoir vous en trouver. Des fois, vous pouvez vous en refabriquer également avec certaines normes. Des fois, les clubs d'astronomie qui peuvent vous aider aussi dans vos localités. Peut-être, là, mais ça pourrait être un phénomène à revoir. On vous en reparlait d'ici là, mais j'en voyais quelques-uns se poser la question aujourd'hui. Alors, je voulais prendre le temps de vous le dire. Les meilleurs moments pour voir et faire ça, là. Donc, ça va être entre, je te vous dirais, là, un petit peu avant la fin du dîner de mercredi jusqu'en milieu d'après-midi pour cette éclipse partielle qu'on aura, comme l'éclipse qui avait eu tant marqué là, durant la pandémie. Vous vous rappelez, là, c'était quelque chose quand même, là, il y a de ça quoi, 2 ans, là, ça passe vite hein, le temps. On se rappelle qu'est-ce qu'on faisait à l'éclipse, qui avait été quand même capotée, cette éclipse totale-là. Mais là, on va être dans un cas d'éclipse partielle dans 2 jours ici au Québec et un petit peu partout sur la planète. Des phénomènes comme ça qu'on va repousser un petit peu plus davantage. On est dans les derniers blitz pour gagner votre paire de billets pour les tirs de Sainte-Séraphine qui s'en viennent en fin de semaine. Tirs de camions et de tracteurs, un laissez-passer pour 2. Ça s'en vient, j'annonce mon gagnant au cours des prochaines minutes. Et nous autres, ben, on enchaîne avec le meilleur de la musique, entre autres du Dan Bélanger.
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On est ensemble jusqu'à 18h, jusqu'à l'arrivée de Chuck avec ses hits. Yannick avec vous autres. Je vais vous gâter dans les prochaines. Je vais vous annoncer le nom de cette personne gagnante. En fait, je vais vous le dire tout de suite. C'est Émile Rousseau qui se mérite de Sainte-Perpétue sa paire de billets pour les tirs de tracteurs et de camions du côté de Sainte-Séraphine. Ça va être sur 2 jours, vendredi et samedi. Bravo à Émile qui va souvent d'ailleurs. Continuez, Danick Corbin aussi de Thetford m'avait texté. Meilleure chance, peut-être demain, tu peux retexter. Demain, Danick. Sinon, ben, vous êtes plusieurs à m'avoir appelé également. Donc, demain, on aura une autre paire de billets pour vous autres, pour vous envoyer là en fin de semaine. Il y a beaucoup d'affaires qui se passent également aussi avec la foire bière, bouffe et culture du côté de Princeville qui commence demain. Une semaine festive ici. On se prépare pour la rentrée scolaire aussi, peut-être tranquillement, pas vite. Mais si vous êtes en pleine vacances, mais profitez-en en masse. Va vous jouer le meilleur de la musique avec tout un classique signé No Doubt.

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11: Les prochaines heures, un petit peu menaçantes avec des risques d'orage, oui, mais seulement à 30 ou 40 selon les secteurs. Dans le Grand Roman, minimum de 18. Demain, alternance soleil-nuages, un 40 de possibilité d'averse, surtout tôt en matinée. Et l'humidex sera encore à 31 à atteindre en journée demain. La plus belle journée de la semaine risque d'être mercredi. Et après ça, un beau week-end à venir. Ça a le temps de changer d'ici là. Lemonderoman.com pour tout savoir. Le bilan, notamment, du Festival de la Poutine. Full record et plus de 47 000 $ remis en marge à différentes causes qui s'occupaient des bars. Félicitations à tous les organisateurs.
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Hey, toute une affaire, ce qui se passe du côté du monde de l'influence, des créateurs de contenu. Vous avez peut-être vu passer ça. Vous connaissez peut-être le gars qui se fait année, le bijoutier Médusa, le Julien Médusa, de son vrai nom, c'est pas ça, là. Tu sais, ça, c'est sa compagnie, sa bijouterie, Julien Duguay. Donc, il a fait beaucoup parler dans les dernières journées. Vous avez peut-être vu passer ça, des propos misogynes dans un événement qui était un stream fest du côté de Miami avec plein d'influenceurs québécois, les Lewis Le Fou de ce monde, Cocotte et compagnie. Des noms que vous avez peut-être entendus par vos enfants également, qui les suivent sur les réseaux sociaux. C'est des gens très suivis. Donc, Mathieu Pellerin et compagnie. Puis, gros du monde. Médusa, lui, est très, très riche et a fait des commentaires très misogynes envers des femmes présentes. Voulait les imposer, de faire certaines faveurs. J'essaie de tu sais, je veux pas dire les mêmes niaiseries qu'il a dit, mais très, très misogyne. Là, ce qu'il a dit, vraiment, voulait s'en prendre. Puis, il y en a qui, même dans d'autres lives, il y en a qui s'en prenaient à lui en disant « t'aurais pas dû dire ça », puis tout ça. Puis là, on s'en va de plus en plus. On est rendu là en 2026, puis ça fait le tour actuellement. On essaie de comprendre c'est qui ce gars-là aussi de plus en plus, parce que on dirait qu'il aime ça la controverse. Est-ce que c'est ça qui pogne vraiment sur les réseaux sociaux? Fait que là, il y a un gros drame autour de cette affaire-là. Plusieurs autres créateurs de contenu qui se sont même dissociés de lui, qui étaient proches de lui, puis qui ont dit « ah non, ben là, gars, tu dis des affaires de même, non, c'est terminé ». Donc, vous pouvez suivre le tout également, mais on va voir où ça va mener de façon plus concrète là, au cours des prochains jours, mais disons que ça retient beaucoup l'attention. C'est le mauvais côté des réseaux sociaux puis des créateurs de contenu, influenceurs de ce monde. Il y en a qui font beaucoup de la bonne job. Là, c'est très, très bien fait pour la plupart, mais des fois, comme ça, des fois où la célébrité peut monter à la tête également. On dirait que c'est ça qu'on remarque. Nous, on poursuit pour encore moins de 30 minutes avant la venue des Hits avec Chuck sur le coup de 18h. Pourquoi pas une petite reprise? Moi, c'est un de mes groupes préférés, là, la gang de la compagnie Créole. Mais là, avec un petit peu plus de beat, version Captain Revolt pour un classique des classiques. Ça fait rire les oiseaux pour votre retour du lundi au 97.3 et au 92.1.

0: J'ai plusieurs affaires à vous jaser dans les prochaines minutes, mais surtout une découverte à vous faire, c'est l'entreprise Un goût de miel. Découvrir l'apiculture. Triste qu'est Nathalie Massé. Vous allez voir, Nathalie Massé est vraiment hot. C'est vraiment quelqu'un de très énergique que je veux vous faire découvrir. Surtout, ce monde-là aussi, l'apiculture, c'est moins connu, ce qu'on fait avec le miel et tout ça, mais surtout ce qu'on comme autre produit, les cires d'abeilles et compagnie. Alors, on en parle en long et en large dans les prochaines minutes. C'est ce qu'on voulait vous faire découvrir ici au 92.1. Et toujours avec le meilleur de la musique, avec Good Charlotte et Yellow Card dans les prochaines.
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0: Des producteurs agroalimentaires, on en reçoit beaucoup, puis c'est ma première fois avec une dont j'entends parler beaucoup, que je vois passer beaucoup sur les réseaux sociaux, une entreprise qui fait rayonner le centre du Québec pour nous jaser. C'est Nathalie Massé qui est la propriétaire, entre autres, de Un Goût de Miel du côté de Saint-Clotilde d'Horton. Comment tu vas, Nathalie?
1: Hey, ça va super bien,
0: très
1: et toi?
0: Très content de te rencontrer. Oui. J'entends parler de beaucoup en bien de toi, puis à date, je suis pas déçu. Fait continue comme ça.
1: Non,
0: non mais super belle rencontre. Donc, on va jaser justement de Un Goût de Miel, mais surtout, ce domaine-là, l'apiculture, les abeilles, c'est méconnu des gens. On connaît le miel, mais on dit qu'on regarde ça des fois qu'on a peur, hein, on veut pas s'approcher, on va se faire piquer.
1: Ça va-tu faire mal,
0: oui,
1: une piqûre?
0: Oui, c'est ça.
1: Hein?
0: Démystifie-nous ça. Absolument. Ils nous attaquent pas, les abeilles.
1: Hein? Non, ils sont quand même pas mal plus chill bill que les guêpes. Hein? Les guêpes, ça, c'est une autre histoire.
0: Voilà.
1: Mais nous autres, on n'est pas dans l'équipe des guêpes.
0: Non.
1: Donc, les abeilles, c'est quand même assez calme. Tant que tu vas pas les déranger, là, tu sais, eux autres sont pas là pour te piquer, ils sont là pour faire du miel, ils sont là pour travailler.
0: Exact.
1: Donc, c'est pas tant une inquiétude. C'est très, très rare là qu'on va se faire attaquer par des abeilles.
0: C'est ça.
1: Là.
0: Faut juste avoir les réflexes de te taper dessus quand ils viennent nous bourdonner un petit peu autour de nous, tout simplement.
1: Pis, tu restes calme, l'abeille, elle se dépose sur toi, là, forte chance qu'elle va juste se nettoyer puis elle va repartir en vol.
0: Et voilà, puis ça donne de l'excellent produit. Toi, comment vous en avez? Est-ce que c'est tout sur le site même? Vous en avez un petit peu partout dans des champs? Comment ça fonctionne?
1: Ben, on a plusieurs ruches, on a plusieurs ruchers. Donc, ça va être une certaine quantité de ruches à même un emplacement. Donc, on a différents emplacements dans le centre du Québec. On va... et puis là, ben, les abeilles vont produire... Ben oui, on connaît le miel, comme on a dit, mais il y a d'autres produits du rucher qu'elles vont produire, dont la cire d'abeille, la propolis, la gelée royale et le pollen. Fait que nous, mis à part la gelée royale, on va transformer, puis on va mettre en valeur tous ces produits-là, dérivés du rucher.
0: C'est ça qui vous distingue un petit peu aussi, là, d'avoir une panoplie de produits comme ça?
1: Ben, qui nous distingue un petit peu beaucoup, en
0: oui,
1: fait.
0: Hein,
1: oui,
0: c'est
1: oui,
0: ça,
1: oui, clairement, clairement. Des fois, on se dit, on se complique un peu la vie, là, mais tu sais, c'est ça.
0: Ça
1: va on a la piqûre, on adore ça.
0: La piqûre, c'est ça.
1: Peut-être, oui.
0: Non, mais c'est le fun aussi de jaser, puis de savoir, tu sais, à quel point ça dépend de la production. Puis là, ça va affecter le miel. Est-ce que ça dépend du le lieu géographique où sont vos abeilles qui va affecter aussi votre produit, la cire? Va-tu être pas pareil si elle est dans tel champ, telle place?
1: Dans le fond, chaque emplacement va avoir des ressources florales qui vont être différentes.
0: Voilà.
1: Bon, grosso modo, c'est sûr que la verge d'or, elle sort pas mal dans la région au même moment. Par contre, je peux donner l'exemple du site chez moi, mon domaine privé où est-ce qu'il y a la miellerie. On a planté énormément de fruitiers. Donc, à un moment donné, au mois de mai, au mois de juin, on va avoir beaucoup de fleurs de fruitiers qui sera pas le cas dans un autre de nos ruchers à la même période. Donc, tu vas avoir des miels qui vont être teintés de différents goûts, de différentes couleurs.
0: C'est le fun, ça, à savoir comme ça. Puis là, dans le fond, on est là, Un Goût de Miel, on produit localement, on exporte beaucoup aussi. Fait que vous y allez de A à Z, vous occupez des abeilles, vous transformez sur place, puis après ça, on distribue. C'est comme ça que ça fonctionne?
1: Oui, ben beaucoup. On transforme tout sur place, effectivement. Donc, on va avoir, on a une équipe, là. Je suis pas seule dans tout ça. Et puis, donc, on va avoir là des personnes au rucher qui vont s'occuper, là, de santé des abeilles, augmenter les chaptels. Puis ensuite, on va avoir l'équipe, la personne principale en cuisine qui, elle, va pouvoir transformer tout ça puis faire plein d'autres produits dérivés. Là,
0: c'est une autre petite ruche, vous autres, votre gang. C'est une mini-ruche.
1: Mais c'est carrément ça. C'est carrément ça. Tu sais, quand tu nous... Oui, tout à fait. T'sais. Des fois, je me regarde, je m'étourdis, là, mais quand je regarde dans la ruche, je dis, ça ressemble pas mal à ça.
0: 2026, c'est une bonne année en général? Là,
1: 2026?
0: Comment ça va avec la température, tout ça?
1: 2026, ben, ça fait 15 ans que je suis en apiculture, puis c'est la première année, cette année, que j'ai 100% de taux de réussite, ben, pas de réussite, mais de survie au printemps. Donc, en 15 ans, c'est la première fois que ça m'arrivait.
0: J'ai pas eu de mortalité.
1: Oui, mais en même temps, je voudrais pas que ce soit exceptionnel.
0: Oui, c'est ça devrait être la norme, t'as raison.
1: Oui, c'est ce que j'aimerais. Donc, ça a été une belle fierté, là. Ça a été un bel accomplissement. Donc, il y a quelque chose qu'on fait qui est correct quand même.
0: C'est le fun.
1: Puis, faut poursuivre ça, tous ces efforts-là, là, de suivre les ruches de près. Puis on croise nos doigts pour l'année prochaine. Mais 2026, c'est une grosse, grosse, grosse année. Tu sais pourquoi?
0: Pourquoi?
1: Oh!
0: Parce qu'il y a quelque chose qui s'en vient. Je m'en allais là. Il nous reste une petite minute. Nathalie, parle-nous d'un projet, là. Tu m'as glissé ça. Il y a quelque chose qui s'en vient à un gîte.
1: Qu'est-ce qui se passe?
0: Ça s'en vient
1: absolument.
0: Bientôt, en plus.
1: C'est le gîte à la Miellerie. Donc, on a utilisé le deuxième étage de notre maison privée, qui est à 2 minutes à pied de la Miellerie. Nous, les enfants sont partis, puis on a une immense maison qui ne sert littéralement à rien au deuxième
0: pourquoi
1: étage.
0: Pourquoi pas en bénéficier?
1: Absolument. Fait qu'on s'est fait 3 magnifiques chambres pour de la location court terme. Donc, ça va être des personnes de passage, ça va être des touristes pour la région, ça va être des gens qui vont venir voir des shows, ça va être des gens d'affaires, peu importe. Là, tu sais, tu viens dans la région, tu as besoin d'une place. Et puis, on a vraiment un beau concept là, en lien avec tout ce qui est apiculture, abeilles aussi.
0: Fait que vous travaillez là-dessus actuellement pour ouvrir bientôt?
1: Oui. Là, c'est là que ça se passe. Okay. Donc, on est en train vraiment de terminer là toutes les petites détails, tu sais, des fois juste aussi la décoration là, on a vraiment misé sur des choses très spéciales pour la décoration.
0: Ouais. Thématique abeille. Fait qu'ouverture, tu me parlais peut-être de septembre, hein, si tout va bien.
1: C'est le 1er septembre.
0: OK.
1: Puis là, thématique abeille, attention, il va falloir avoir un œil avisé pour bien comprendre. Pour bien comprendre tout ce qu'on a vraiment travaillé pour vraiment mettre en lien tout le matériel apicole. C'est vraiment cool.
0: Ah, c'est le fun, ça fait que on va en reparler assurément, mais vous l'aurez su ici. Si, ça s'en vient dans les prochaines semaines, ça va ouvrir sur le site de Un goût de miel, un gîte. Donc, sinon, on peut aller sur vos réseaux sociaux, votre site web, peut-être, si on veut en savoir plus.
1: Oui, tout à fait. Ben, tu l'as dit d'entrée, hein, Un goût de miel, t'as juste à taper ça sur l'ordinateur et puis je suis partout. Facebook, Instagram, TikTok, site internet et puis sur plein d'autres plateformes aussi là des réseaux de tourisme là, la région. Ça. Fait qu'Un goût de miel, d'après moi, tu le tapes puis Google, c'est mon meilleur ami maintenant.
0: C'est ça, que vous nous écoutiez de n'importe où. Donc, allez faire un tour, peut-être, vous donner une idée pour un prochain petit trip là avec le gîte qui s'en vient. Nathalie Massé, merci beaucoup.
1: Hey, t'as un plaisir.
0: C'était très intéressant. Alors, on se reprend ça pour les autres projets. Je suis sûr qu'il y en a d'autres. Là.
1: Tout à fait.
0: Il me semble quelqu'un avec plein de projets. Fait qu'on en reparlera dans les prochaines. Nous, on poursuit avec le meilleur de la musique.
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1: Hey, merci d'avoir choisi le 92.1, peut-être à votre retour au travail aujourd'hui pour vous ramener à la maison entre deux commissions pour aller vers les affaires avec les enfants ce soir ou juste pour être relax à la maison comme ça en préparant le souper. Merci de nous choisir encore et toujours. Les meilleurs moments disponibles au 92.1.ca, notamment différentes rencontres qu'on a faites aujourd'hui avec ben du bon monde. Allez, écoutez ça. Je vous laisse au bon soin de Lee Bombardier demain entre 6 et 9 qui va être là dans vos 100 000 matins. Et on va encore vous gâter demain avec une autre paire de billets pour les tirs de tracteurs. Laissez passer pour deux jours à Sainte-Séraphine, camion et tracteur. Ça risque d'être bien le fun en participant à notre question de jour en textant au 1-873-300-0973. Merci de nous choisir. Moi, je vous laisse au bon soin de Chuck avec du Sublime dans les prochaines années.
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12: Bonsoir, ici Claude Marquis, voici vos actualités. Le Festival de la Poutine doit remettre plus de 10 000 $ à la Fondation Evenco afin de contribuer à l'achat d'instruments de musique dans les écoles. En marge de la 19e édition orchestrée au début du mois, quelques 37 000 $ en pourboire doivent être redistribués à des organismes de la région. La foule, déjà décrite comme record, n'a toutefois pas encore été comptabilisée. Et la municipalité de Saint-Germain-de-Grantham a été contrainte de fermer temporairement son terrain de volley-ball au parc Yvon-Lambert en raison de la présence de guêpes de sable. Une réévaluation de la situation doit être effectuée dans 10 jours afin de déterminer si le site peut être rouvert en toute sécurité. On précise par ailleurs que ces insectes ne sont généralement pas agressifs et que ces mesures ont été prises par précaution. C'est ce qui complète vos informations. 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
4: Bon lundi, bon début de soirée. Mon nom est Chuck, je m'installe pour la prochaine heure, bien accompagné que de numéro 1 des 30 dernières années. C'est ça, les hits. On a Smashing Pumpkins qui s'en vient dans les prochaines minutes. 24K Golden, ce sera là aussi Jelly Roll pour Need a Favor. Le temps d'écouter une grosse tune d'été et un band qui est qualifié, étiqueté, été, tout simplement. C'est Sublime et What I Got sur le meilleur de la musique à haut.

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1: Même si c'est lundi, je pense que c'est une soirée barbecue. Ça vaut la peine d'en profiter. Déjà le 10 août aujourd'hui, on dirait que ça m'a frappé comme date. On va se faire croire qu'il reste encore quelques mois d'été dans les prochaines minutes. Avec Je suis en vacances de classe moyenne, il y a aussi Chris Stapleton qui s'en vient talk. Et pour l'instant, c'est Somebody Tell Me. On retourne en 2004 avec The Killers sur le meilleur de la musique à haut.

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1: À venir dans les prochaines minutes dans les hits, un des plus gros succès en carrière du groupe canadien Theory of a Dead Man, de leur sixième album studio Wake Up Call en 2017, le single RX Medicate dénonce la prise et les abus de médicaments. C'est une chanson qui mélange du rock, du pop, même du country légèrement rappé par endroits. C'est une chanson qui est vraiment complète, qui mélange les styles, et ça a été vraiment rafraîchissant à l'époque d'entendre Theory of a Dead Man, qui normalement était plus rock, y aller dans toutes sortes d'horizons. C'est tout un hit, RX Medicaid, qui s'en vient dans les prochaines minutes. Et U2 sera là aussi, une chanson qui a été utilisée pour plein de choses, pour des promos de la NFL, la NBA. Mais au départ, ça sortait en même temps. Et pour le film Tomb Raider, Lara Croft en 2001, c'est Elevation qui s'en vient sur le meilleur de la musique à haut.
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0: On va faire un peu de magie dans les prochaines minutes dans les hits avec Houdini de Eminem. Et on aura aussi Right Here, Right Now de Jesus Jones. Le temps d'entendre un des coups de cœur de l'année 2026. C'est Here de Chris Stapleton et Mumford & Sons sur le meilleur de la musique à haut.
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1: C'est tout pour les hits. Merci d'avoir été là. Le rendez-vous pour bien commencer ton mardi, c'est demain matin 6h avec les 100 000 matins. Mon nom est Chuck et je te souhaite un très beau lundi soir. Goodbye.
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6: Bonsoir, ici Claude Marquis, voici vos actualités. Le Festival de la Poutine doit remettre plus de 10 000 $ à la Fondation Evenco afin de contribuer à l'achat d'instruments de musique dans les écoles. En marge de la 19e édition orchestrée au début du mois, quelques 37 000 $ en pourboire doivent être redistribués à des organismes de la région. La foule, déjà décrite comme record, n'a toutefois pas encore été comptabilisée. Et la municipalité de Saint-Germain-de-Grantham a été contrainte de fermer temporairement son terrain de volley-ball au parc Yvon-Lambert en raison de la présence de guêpes de sable. Une réévaluation de la situation doit être effectuée dans 10 jours afin de déterminer si le site peut être rouvert en toute sécurité. On précise par ailleurs que ces insectes ne sont généralement pas agressifs et que ces mesures ont été prises par précaution. C'est ce qui complète vos informations. Pour plus de nouvelles, visitez mondromone.com.
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En espérant que vous passez superbe lundi soir, François-Joseph qui vous accompagne en cette belle soirée d'été. 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Et nous, aussitôt dit, on retourne en musique.

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Je vous parle maintenant un spectacle. La série de spectacles se poursuit là, cette semaine à la place Saint-Frédéric. Mardi, donc demain, 11 août, 18h30, Chris Chelios Band qui fait résonner depuis là, au moins une dizaine d'années l'esprit festif et le bonheur des chansons de celui qui nous manque, hein, Bob Bissonnette. Jeudi 13 août, 18h30, Brothers and Son, un duo festif où la musique rime avec plaisir, toujours dans une ambiance chaleureuse. Vous apportez votre chaise, vous profitez des belles soirées du mois d'août.

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1: Bonsoir, ici Claude Marquis, voici vos actualités. Le Festival de la Poutine doit remettre plus de 10 000 $ à la Fondation Evenco afin de contribuer à l'achat d'instruments de musique dans les écoles. En marge de la 19e édition orchestrée au début du mois, quelques 37 000 $ en pourboire doivent être redistribués à des organismes de la région. La foule, déjà décrite comme record, n'a toutefois pas encore été comptabilisée. Et la municipalité de Saint-Germain-de-Grantham a été contrainte de fermer temporairement son terrain de volley-ball au parc Yvon Lambert en raison de la présence de guêpes de sable. Une réévaluation de la situation doit être effectuée dans 10 jours afin de déterminer si le site peut être rouvert en toute sécurité. On précise par ailleurs que ces insectes ne sont généralement pas agressifs et que ces mesures ont été prises par précaution. C'est ce qui complète vos informations. 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